Kopolo. Christian Yaba, parent français. Joe Tumba, chanté Kazobo, les bourgeois.

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0: Mesdames et messieurs, bonjour et bienvenue dans le grand direct de l'information. Ravi de vous retrouver ce matin pour le tour de l'actualité d'ici et d'ailleurs. Ensemble, nous allons parcourir l'actualité. Tout à l'heure, vous aurez la parole 01 44 70 2 x 44. Pour passer en direct et partager avec nous l'essentiel de votre actualité, n'hésitez surtout pas, appelez-nous et tenez dans le temps d'antenne pour partager avec nous vos différentes préoccupations. Pas de calomnie, pas de diffamation ni d'affirmation gratuite. Eh bien, mesdames et messieurs, vous aurez droit également au bulletin de l'information. Voici d'ailleurs les titres pour vous ce matin.
1: Dans les titres du bulletin matinal à Parakou, plusieurs lampadaires solaires installés le long des grandes artères et dans certains quartiers ne fonctionnent plus depuis plusieurs mois. À la tombée de la nuit, plusieurs as sont plongés dans l'obscurité au grand désarroi des riverains et des usagers. Selon le témoignage des riverains rencontrés, cette situation favorise les actes de délinquance. Vous les suivrez dans le bulletin matinal. Et pendant ce temps, les travaux de démolition de l'ancien site du marché Gaiman ont effectivement démarré à Parakou. Les engins sont à pied d'œuvre pour libérer l'espace qui devra accueillir dans les prochains mois un parc automobile. Cette opération marque une nouvelle étape dans la réorganisation des infrastructures marchandes et de transport de la ville. Les autres détails sont à suivre. Et puis le phénomène de prélèvement de sable dans les caniveaux continue de susciter des inquiétudes à Parakou. Malgré les multiples campagnes de sensibilisation menées par les autorités communales et les services compétents, des hommes et des femmes sont régulièrement perçus en train de ramasser du sable dans les ouvrages d'assainissement.

0: on aborde le sujet, bien sûr, après l'échec, comment se relever, comment les candidats ayant échoué aux examens de fin d'année doivent-ils se préparer pour la nouvelle année scolaire. C'est le sujet que nous abordons ce matin avec notre invité. Votre rubrique FJT, quelle est selon vous la signification de chaque couleur du drapeau national? Vous suivrez également la page santé, don de sang, un acte citoyen encore trop peu pratiqué au Bénin. C'est avec Karine Djegui, vous aurez les détails, les nouvelles sportives et bien d'autres infos pour vous ce matin. Merci de vous réveiller en notre compagnie.
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0: Le grand direct de l'information. Et ce matin, on va y aller avec la une des journaux pour vous. On va démarrer par quelques quotidiens, notamment le quotidien Maison Fraternité qui titre à sa une à préparatif de la célébration du 66e anniversaire de l'indépendance à Cotonou, des restrictions temporaires sur plusieurs aires stratégiques, des déviations prévues pour limiter les perturbations aux usagers de la route. Label CACPI, 12 centres d'éducation béninois distingués pour promouvoir l'esprit entrepreneurial. L'information est à la une du journal. Ce matin, vous pouvez lire également le matinal dans les kiosques rançonnement et corruption au sein de la police républicaine. La guerre déclarée aux agents indélicats. Le DG Brice Alouanou déterminé à rompre avec l'impunité. Et puis préparatif des manifestations du 1er août 2026 à Cotonou. Des mesures restrictives de circulation annoncées. L'informateur à la une de ce journal. 5 jours de célébration du 1er août. La photo officielle du chef dévoilée. Et on parle toujours, bien sûr, de l'actualité au Bénin, Église du christianisme céleste, ce dont allons discuter avec les principales tendances. On va poursuivre avec la boussole qui parle de réduction des dépenses de fonctionnement de l'État. Le gouvernement déclare la guerre au papier, la dématérialisation, voilà. Des documents administratifs renforcent la modernisation de l'État et confortent l'ambition du Bénin parmi les leaders ouest-africains de l'administration électrique. On parle aussi de la corruption de la police républicaine. La riposte sans concession du DGPR, les agents fautifs s'exposent à la radiation et à des poursuites pénales. Le même journal nous parle d'orientation des nouveaux bacheliers 2026 après le bac, une offensive pour guider les jeunes vers l'avenir, une campagne nationale pour orienter les futurs étudiants vers les filières porteuses. Le grand jury à présent, location immobilière au Bénin. Le gouvernement appelle les locataires à dénoncer les propriétaires pour abus. On nous parle d'atelier du bloc républicain d'Assazoumé. Nathanaël Sopoipé vante le charisme et le leadership de Biotiane. Le député appelle les maires et leurs adjoints à être les boucliers et la tour de contrôle du parti. Et dans une affaire d'abus de fonction, l'opposant à Lionel Talon, Samuel Akindes, SCA du 12e arrondissement, condamné à 60 mois de prison ferme à la criette. On va retrouver un autre journal, Matin Libre, qui nous parle des festivités du 1er août. La marina brille, l'étoile rouge s'efface. Et oui, le site de l'ancien marché de Guéma, bientôt transformé en gare routière, c'est à Parakou. L'information fait la une du journal qui revient sur le 5e anniversaire de son rappel à Dieu. Rosine Soglo, hommage à une femme d'exception. On continue avec Jack Bata, à la une de ce journal. Sénat au Bénin, une institution pour fédérer l'opposition et la mouvance pour la paix. Et puis orientation universitaire 2026-2027, le gouvernement guide les nouveaux bacheliers. Fait un choix de filière éclairé. Et puis, ce matin, on va vous lire le dernier quotidien La Nation, Wadaïa Porto Novo, la modernité au chevet de la tradition. Et puis, ce titre, rançonnement et corruption, la police républicaine sonne la fin de l'impunité. Ce sera tout donc pour la une des journaux ce matin. Une petite pause, on se retrouve juste après pour vos appels.
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0: Et voilà donc 01 44 70 44 01 45 86 00. Appelez-nous pour passer en

0: direct et partager avec nous vos différentes préoccupations. C'est votre rang chez vous qui l'animez. N'hésitez surtout pas. Le tout premier intervenant qui va se positionner, auditeur en ligne, bonjour. 01 45 86 00, bonjour. Voilà, merci de baisser le volume de votre poste récepteur. Le tout premier intervenant ce matin, auditeur en ligne, bonjour. Merci de vous présenter. Nous avons vraiment du mal à vous entendre. Votre nom. Voilà, merci de nous revenir tout simplement. Voilà, on ne s'entend pas correctement, ce n'est pas la peine. 01 44 70 2 fois 44. Appelez-nous pour passer en direct et partager avec nous vos différentes préoccupations. Notre intervenant qui va se positionner, auditeur en ligne, bonjour. Voilà, votre. D'accord.
1: Monsieur le journaliste, permettez-moi encore de vraiment demander une question spéciale par rapport à la traversée du fleuve Sofara. C'est tout à fait un calvaire pour la population. On crie que ce sont nos humains. Créer une idée à enquêter sur ce dossier spécial. Très rapidement, je reviens pour vous dans la communauté. Par rapport au feu dysfonctionnel, en tant que feu était planté pour régulariser la situation, aujourd'hui, quelques sont là, qui sont organisés. Et chaque client a tort et à travers. On ne sait pas ce qui va s'arrêter. C'est tout à fait des accidents qui ne sont pas supposés par le gouvernement. Je demande au service technique. Je reviens maintenant toujours. Pour la SEE et la SELEB, en difficulté dans certains quartiers, plusieurs quartiers n'ont pas reçu leur visite. Ils disent quoi? Ils n'ont pas l'eau de la SELEB. Ils n'ont pas l'énergie électrique de la SEE. Et on pleure toujours. Et vraiment, le gouvernement puisse recenser les différents quartiers là et vraiment les doter de tout ce qui a été fixé, sinon vraiment. Bonne journée, monsieur.
0: Très bonne journée à vous, merci d'être passé ce matin. 01 44 70 2 fois 44 01 45 86 00. Un autre intervenant qui va se positionner, auditeur en ligne, bonjour. Auditeur en ligne, bonjour. Voilà, quelques difficultés pour réagir. 01 45 86 00, vos appels. Appelez-nous un autre intervenant. Auditeur en ligne, bonjour.
2: Bonjour.
0: Votre nom.
2: Moi, la tante de Corbroyo.
0: D'accord, allez-y.
2: Je viens tout respectueusement pour demander à notre gouvernement de nous voir la voie de terre. Avant qu'il parle devant le grand tenant en allant avec Corbroyo. La voie est gâtée. Ils n'ont pas bien voulu nous butiner ça. C'est une tolérance.
0: D'accord, nous avons compris. Merci pour votre appel. 01 44 70 2 fois 44. Appelez-nous un autre intervenant. Auditeur en ligne, bonjour.
3: Bonjour, monsieur le journaliste.
0: Votre nom.
3: C'est Paul Kouana de Pitouana.
0: D'accord.
3: Monsieur le journaliste, ce matin, je voudrais demander aux autorités voir la situation de Tibouna. C'est une zone surtout vers l'école des sourds. Il n'y a pas de bois, il n'y a pas de route, il n'y a rien pour tirer de l'électricité dans une telle maison. On comptait plus de 100 ou combien de personnes qui tirent des toits d'araignée. Si un jour ça s'éclate, on verra. Alors, aux autorités, je leur demande de voir cette situation. Ma deuxième préoccupation, l'école Tibouna, mon école, tout est décoiffé. Décoiffer, vraiment, il faut qu'ils pensent à cela avant la rentrée bientôt. Dernière préoccupation, le projet COSO, qui nous avait réunis là, demandé les parents d'élèves, il a trouvé ici, on a trouvé des sites, ils ont béni, ils ont contrôlé. Il y avait même le président de l'association du développement de l'Albarka, délégué tout ça. On les a montré la partie. On nous disait bientôt, je le savent, bientôt, voilà, la rentrée s'approche, je leur demande de faire diligence pour voir La mairie aussi les aider de faire ça avant vraiment la rentrée. Journaliste, je vous remercie. Bon travail. Continuez ce que vous faites. Je vous remercie.
0: D'accord. Et merci d'être passé très bonne journée à vous. 01 44 72 x 44. Appelez-nous. Un autre intervenant qui va se positionner. Auditeur en ligne, bonjour. Auditeur en ligne, bonjour. Est-ce que vous m'entendez? 01 45 86 00 01 44 70 2 x 44. Point de vue, c'est votre tranche, c'est vous qui l'animez. Appelez-nous pour nous dire l'essentiel de votre actualité. Un autre intervenant qui va se positionner. Auditeur en ligne, bonjour.
4: Bonjour, monsieur René Soglo.
0: Voilà. Merci de vous présenter.
4: C'est monsieur Bouchou Jérémy qui appelle du Pérou-Guira.
0: Allez-y.
4: Monsieur René Soglo. Question de la débarcation des animaux, vraiment, c'est une question qui est pertinente, qui ça nous gêne. On compte les troupeaux du bœuf à les enfants qui n'ont même pas 12 ans. Et pour amener ça dans le quartier, alors que tout le quartier a pris d'assaut c'est-à-dire les parcelles vidéos, ils ont tout laboré, sémé des maïs et des choses, et qu'on amène les troupeaux du bœuf pour s'attaquer tout cela. Mais ce n'est pas du tout bien. On n'a pas le temps avec les éleveurs au champ et encore en ville ici, on n'a pas encore le temps avec eux. Cela devient quoi? Alors qu'il y a un fonds qui a dit qu'on ne doit pas mettre les bétails dans la ville ici. Et on ne peut pas continuer à partager les mêmes passages avec les bœufs. Ce n'est pas du tout bien. Il faut que le maire tape le pot sur la table et on n'a pas fini avec ce phénomène-là pour que nous allons avoir la paix dans ce quartier. Mon deuxième préoccupation. Voilà, nous allons mettre à notre fête nationale pour l'indépendance. La fête ne s'arrête pas à Cotonou. À nous, à notre temps, quand la fête arrive, c'est dans tous les départements et dans tous les arrondissements qu'on fait le peuple là. Et maintenant, on ne comprend rien. La fête, la fête arrête à Cotonou et qu'on dirait que ce n'est pas une fête nationale. Ce n'est pas du tout bien. Il faut que le gouvernement pense à ça. Il faut qu'on délocalise ça. Et dans les départements aussi, nous allons fêter ça pour que nos enfants aussi vont savoir qu'il y a une fête nationale. Je vous remercie. Bonne journée, monsieur René Soglo.
0: Excellente journée à vous. Merci d'être passé. Et merci pour votre coup de fil. 01 44 110 2 x 44. Notre intervenant au bout de la ligne, auditeur en ligne, bonjour. 01 45 46 00, bonjour. Auditeur en ligne, bonjour. Votre nom.
5: Bonjour, monsieur le journaliste.
0: Merci, bonjour, votre nom. Merci de vous présenter.
5: C'est de la part de monsieur Biogado Arona à Warika dans la commune de Ndali.
0: Allez-y.
5: Merci, monsieur le journaliste. Ce mardi matin, c'est pour venir plaider toujours auprès des deux chefs de l'État, à savoir le chef d'agence au pouvoir nigérien, le général Abdoulani Tiani et son homologue du Bénin, Romuald Ouadahi. Depuis la prise de fonction, monsieur le journaliste, le nouveau chef de l'État s'est rendu à Niamey au Niger pour négocier et ouvrir la frontière entre le Bénin et le Niger. Mais juste à l'heure où je parle, monsieur le journaliste, la frontière est toujours restée fermée. Par conséquent, moi je passe par votre canal pour arrêter les deux chefs de l'État de nous aider pour la réouverture de la frontière entre le Bénin et le Niger. Pour terminer maintenant, ma voix rapidement, excès de vitesse sur la Saparakou Malanville, monsieur le journaliste. L'ancien chef de l'État nous a aidé, il a refait le nouveau goudron. Du carrefour de Maradou FM à Parakou jusqu'à Malanville. Les individus mal intentionnés profitent de la bonne route pour aller à la vitesse supérieure. C'est pour cela, si bien que si tu n'as pas entendu accident aujourd'hui vers Parakou, demain tu vas entendre accident vers Ndali. C'est pour cela, j'invite le Centre national de sécurité routier, Anes Zone, en collaboration avec la police républicaine, d'atterrir à Waïpa et aller à la fin de répression. Bonne journée, je vous reviens à possibilité.
0: Vous avez la possibilité de nous revenir via toujours le même canal 01 44 110 44 44. Un autre intervenant, auditeur en ligne, bonjour.
6: Bonjour, monsieur le journaliste.
0: Votre nom.
6: Oui, c'est monsieur Alagosodi Maurice.
0: Allez-y.
6: C'était ma doléance hier, là. Vous m'avez coupé.
0: Je ne vous ai pas coupé, soyez un peu honnête. Vous avez dit l'essentiel et j'ai appuyé. Voilà. En quoi je vous ai coupé, donc?
6: Non, c'est pas quelque chose que j'ai dit, je demande aux personnes de bonne volonté.
0: Oui, je ne vous ai pas coupé. D'accord? Vous avez déjà dit ça, on a appuyé, d'accord?
6: Aux personnes de bonne volonté, toutes ethnies confondues, toutes langues confondues, toutes races confondues, toutes sexes confondues, toutes religions confondues, de me venir en aide sur le 01 69 15 64 41.
0: D'accord. Écoutez, est-ce que vous êtes là?
6: Oui. Est-ce que vous êtes à l'hôpital chinois? Oui. Il est là. Il est important actuellement.
0: À l'Agbé.
6: Je suis avec 12e jour. Les gens viennent en aide financièrement sur le 01 69 15 64 41. Vous-même, compris, journaliste, vous devez donner secours.
0: D'accord.
6: Je suis un handicapé physique,
0: okay.
6: Un handicapé visuel encore.
0: Ok.
6: Le bon devient la tête voix journaliste.
0: D'accord, merci. Nous avons compris. Très bonne journée à vous. 01 45 86 00, 01 44 72 x 44. L'autre intervenant, auditeur en ligne, bonjour. Auditeur en ligne, bonjour. Bonjour, votre nom.
7: Maintenant, quand je suis depuis l'heure.
0: D'accord, nous vous écoutons.
7: Vous avez dit, nous avons un souci dans nos écoles. Jusqu'à présent, personne de nos responsables ne pense à ça. Si vous passez dans les écoles maintenant, vous avez trouvé dans une classe, il y a près de 100 créchés élèves. Et depuis que nous créons, au lieu de nous augmenter les modules de classe, personne de nos responsables ne pense à ça. Et bientôt encore, c'est la rentrée qui commence. Je vous ai déjà envoyé plusieurs fois dans l'école Komboko. Actuellement, vous avez des 300 enfants en train de vivre. Jusqu'à présent, actuellement, il y a des élèves qui quittent encore à Komboko pour venir à Bayerou. Il y a des enfants qui quittent à Komboko, ils vont jeter à Bayerou. À cause de quoi? Manque de motifs de classe. Et nos responsables, ça, ne les dire, c'était pour créer le Sénat, vraiment, ouais, de la manière ils sont en train de mettre de l'arrêt pour créer là où. Il va travailler. Il vient de créer des postes comme des conseils, ministres conseils. Ils sont prêts à le faire. Mais ce qui est pour le pauvre, ce qui est pour la population, nous, notre droit. Nous créons des années, personne ne réagit pas. Et bientôt, des enfants, vous prenez encore les enfants, la missionnaire de la classe. Et encore ceux, encore ça, taxés comme des poissons à la boîte. Ils restent là avec des saleurs, des maladies, tout et tout. Et ça ne me dit rien. Vous allez commencer par nous aider pour ça. Parce que bientôt, c'est la rentrée. Et aucun module de classe, aucun module de classe, personne ne construit pas. Parce que je me demande, qu'est-ce que tu fais, quel enfant, comment quel enfant vous allez faire là-bas? Parce que c'est nous, mais les enfants, c'est pauvres, les enfants ne se trouvent pas là. Donc, commencez pas à se suivre. Et pensez surtout à nous aider ce groupe. Ça me donne des choses. Que Dieu vous garde.
0: Merci pour vos prières, très bonne journée. 01 44 70 2 x 44 01 45 86 00, appelez-nous. L'autre intervenant qui va se positionner, auditeur en ligne, bonjour. Auditeur en ligne, bonjour. Est-ce que vous m'entendez? Voilà. On va retrouver un autre intervenant qui est déjà en ligne, bonjour.
8: Bonjour, Fraternité FM. Adam Bachero, depuis le quartier Garé.
0: Nous vous écoutons.
8: Cher ami, ensemble, allons plus loin. Je vais vous citer en quelques mots la vision très pointue du président Rubel Wadaïn, élu depuis le 12 avril passé. Auditeur et auditeur à l'écoute, permettez-nous cette doléance au président Rubel Wadaïn à doper la dynamique judiciaire dans notre pays. En effet, assister à un procès au tribunal de temps en temps, c'est avoir une leçon de la vie. Une vie qui peut basculer pour un rien. Mais auditeur et auditeur à l'écoute, on doit donner tout l'espace et le confort nécessaire dans les salles d'audience, comme celle du TPI Parakou, pour que les curieux étudiants en droit et autres parents puissent y avoir accès facile, écouter correctement les échanges entre juges, avocats, accusés et autres, grâce à une bonne sonorisation dans la salle, s'il vous plaît. Tout le contraire dans la première salle d'audience du tribunal de Parakou, qui avait connu une réhabilitation et équipement avant son inauguration en octobre 2007 par l'ancien garde des Sceaux, ministre de Justice, Christophe Ananis Kassa. Un nouveau tribunal s'impose à vous, monsieur le président Romain Wadaï, un tribunal digne du nom, avec un confort d'écoute dans les salles d'écoute, sera la meilleure école pour les uns et les autres qui y assistent. Nous prions nos frères et sœurs à trouver de temps en temps un créneau pour aller assister au procès. C'est tellement passionnant et dramatique, mais c'est une école très éducative pour la vie quand vous suivez des procès. Vous faites plaisir quand vous y allez, c'est dramatique. Mais on n'a pas le temps de. On n'entend rien. Quand le juge parle, on n'entend pas. L'accusé parle, on n'entend pas. Ça coûte quoi une solution dans un tribunal? Avant d'attendre, dis-moi une solution.
0: Voilà, merci à vous. Très bonne journée. 01 44 70, 2 fois 44, le 01 45 86 00. Notre intervenant, auditeur en ligne, bonjour.
9: Bonjour, monsieur René.
0: Votre nom?
9: A trouvé Jean de Thibonat derrière, École des Sceaux.
0: D'accord, nous vous écoutons.
9: Voilà. Et je voulais demander à nos autorités de la ville d'essayer de regarder le Carrefour Aka et tout ça. Hier, quelque chose veut se passer là, et c'est le troupier au beau milieu du goudron là qui veut créer l'accident là. Donc, l'accident qui se passe, tout ne dépend pas des conducteurs. L'état de la voie aussi est dedans. Parce que, normalement, la voie doit être praticable. En ce temps, les conducteurs vont savoir là où passer et là où ils vont passer. Maintenant, le trou est très grand, ici, cette voie-là. Et arrivé là, tout le monde se cherche et l'autre va aller dans le sens de son second. Ce n'est pas bon. Donc, si le maire, avec son équipe, ils sont les coups ce matin, ils n'ont qu'à essayer de venir à notre secours. Pour finir, monsieur René, je voulais vous demander pardon, tel que le monsieur là vient de dire, d'aller à l'hôpital là et regarder l'enfant là, et pour, si c'est aide là, on va voir comment on va faire. À tout à l'heure.
0: Merci pour votre appel. 01 44 70 2 x 44, appelez-nous. Notre intervenant qui va se positionner, auditeur en ligne, bonjour.
10: Bonjour, monsieur René Sego.
0: Votre nom?
10: C'est monsieur Ali Banikwara de Pédamagou.
0: D'accord.
10: Monsieur René Sego, je répète et je le dis encore. Vous voyez, dans ma zone de Damaburu, il y a assez de ponts que, vraiment, moi je demande au maire de faire au moins un tour dans notre quartier là pour voir les ponts là. Vous prenez ma voix, avant de venir chez moi d'abord, monsieur René Sougou, vraiment, si vous rentrez, vous aussi, vous serez découragé. Hein? Moi je demande toujours au maire, s'il a l'écoute ce matin, monsieur Zikifine, s'il a l'écoute ce matin de pardonner. Dans ma zone, de faire tout possible. Il y a des ponts, ça fait des années depuis qu'ils sont venus regarder ça, le pont qui est auprès de nos anciens délégués là. Juste aujourd'hui, ce pont-là, qui quitte dans moi, ils sortent directement, juste à Titirou, chez Titirou. Et comme primaire Titirou, tout ça là, regardez. Juste maintenant, on ne comprend pas. Monsieur le journaliste, moi, je lui demande pardon de tirer dans mon quartier. Bonne journée.
0: Merci, très bonne journée à vous. 01 45 46 00. Auditeur en ligne, bonjour.
11: Oui, bonjour, René Sougou.
0: Votre nom?
11: Maintenant, tu as souqué de retour.
0: D'accord.
11: Je vais appuyer mon frère à Covid-Jean. Vous savez, c'est devant moi, ça fait dans le, parce qu'il y a une Zimizama qui est tombée dans ce trou-là. Le trou qui est au beau milieu du goudron, c'est face au bien contrôle là. Vous savez que le dossier a cassé net son pied. Ce qui n'a pas mal à se réveiller ce boulot. Il était là, monsieur, sa femme est venue. Et si vous voyez de la manière, sa femme a fait pleurer. Vous savez que c'est à cause de manger, c'est à cause de notre situation, papa est sorti. C'est à cause de la famille, la famille pleure. Moi, je suis là-bas, je me suis demandé à moi-même que combien de temps, combien de millions, combien de l'argent qui peut réparer cet endroit. Même les chinois ont fait ce travail-là. Nos responsables ne peuvent pas aller demander des tolérances pour voir ce goudron, mon frère. Moi, je me suis demandé ça. Actuellement, la femme, le monsieur est en train de souffrir. Un pied, le pied cassé. Quand est-ce que ça l'a fini? La femme qui est à la maison va manger. Les enfants vont manger. Mais, René, tu vois tout ça là. Et puis, nous crions pour ce tour-là. Je parle juste avec des armées, des millions qui peuvent faire ce tour-là pour sauver le peuple, pour sauver la population de partout. Surtout nous, les pauvres, aux pauvres. Parce que les autorités, ils sont toujours en voiture, mon frère. René, ce que vous voyez, ce qui se passe, nous sommes contre quelqu'un. Ça fait mal. Un pauvre aria, pour que je vienne casser les pieds. Vous savez ce qui se passe, René, ce que aujourd'hui, qu'il n'y a pas de l'argent. Le monsieur court en train de courir, le monsieur te met. Ensuite, ben, il est encore tombé dans le trou au bord de milieu. Ensuite, nous payons nos impôts, nous payons les taxes. Il y a de l'argent, on nous arrête pour les cartes et autres, René Soglo. Aidez-nous, René Soglo. Mais vous avez fait pour vous et le reste, c'est pour les responsables. Parce que les autorités ont oublié partout, ça veut dire qu'ils ne peuvent que nous aider. Ce n'est pas contre moi, ils veulent d'avoir envie de repartir ce trou. René Soglo, vraiment, nous sommes fatigués. Que Dieu vous garde et vous donne la santé. À demain.
0: Admin, merci d'être passé 01 45 86 00 01 44 70 2 x 44. Notre intervenant. Auditeur en ligne, bonjour.
12: Bonjour, monsieur le journaliste.
0: Votre nom?
12: Le Barinard de Guinée. Je mets les tensions sur la tête des stades de gouvernement, quoi, à Parakou. Des rampes côté de ou soit des rampes et des mangas. Ici, tu as sorti Radio Dema. Tu n'as pas les véhicules privés. Monsieur le journaliste, essayez de nous aider. Si l'homme a besoin de petits minutes, il aller faire des jeux là. Il ne doit pas aller à quelque part pour faire des jeux. Et la vie est difficile. Tu ne peux pas demander à une maison si je viens faire toilette. Et ce n'est pas bon. Si tu as vu les passer des caca dans les rues, au bord des rues, il ne faut pas condamner quelqu'un, il ne faut pas accuser quelqu'un. C'est la population et les sages qui n'ont pas fait les biens privés. On peut qui recourt jusqu'à un radio DMA, il n'a pas une biens privée. Ce n'est pas bon. Si c'est les gens qui vont faire les biens dans leur maison pour payer l'argent 50-20, c'est mieux par rapport de laisser la vie comme ça. C'est tout ma préoccupation, ça. Bonne
0: aide, le gouvernement. D'accord. Merci d'être passé. Très bonne journée à vous. 01 44 70 2 x 44. Appelez-nous pour passer en direct et partager avec nous l'essentiel de votre actualité. Un autre intervenant, auditeur en ligne, bonjour. D'accord.
13: Monsieur René Choubou. Nous saluons beaucoup notre maire de tout ce qu'il est en train de faire pour la vie du Parakou. Mais quand il reste à faire, rien n'est fait. Les feux tricolores qui sont en dysfonctionnement dans la vie du Parakou causent beaucoup d'accidents sur les différents carrefours. Donc nous lui demandons de pardonner, de réparer ces tricolores-là pour empêcher les accidents qui se produisent. Parce que quand un homme humain meurt, ça manque d'une personne comme ça dans la ville. Et c'est pas du tout bien. Vraiment, nous lui demandons de tout faire pour nous réparer ces feux pour empêcher les accidents qui se produisent. Et que je demande à la population aussi de respecter la côte de la voie. Parce que côte, c'est une chose qu'on doit respecter pour pouvoir empêcher aussi l'accident qui se produisent. Surtout les gens qui ne portent pas leur casque. C'est pas du tout bien. Parce que c'est pour notre vie. Et qu'on est en train d'ignorer. Et que chaque fois, il y a des gens qui s'entêtent, qui ne portent pas les cales, c'est pas du tout bien. Ils n'ont qu'à continuer à porter les cales pour empêcher les accidents qui vont se produire, pour qu'ils vont avoir la trouille de crâne, c'est pas du tout bien. Je vous remercie, monsieur René Soglo, bonne journée à vous.
0: Excellente journée à vous, merci d'être passé 01 45 86 00, 01 44 110 2 x 44, auditeur en ligne, bonjour. Intervenant en ligne, bonjour. D'accord, nous vous écoutons. On a du mal à vous entendre, c'est un peu compliqué là. Voilà. Revenez-nous carrément. 01 45 86 00. Le numéro a composé un autre intervenant. Auditeur en ligne, bonjour.
14: Allô.
0: Bonjour, votre nom?
14: Bonjour, monsieur René. Akouvi Jean de Thibonan, Derek Odessou de retour.
0: D'accord, allez-y.
14: Voilà. Je voulais demander toujours à notre maire à faire des divagations des animaux. Et qu'est-ce que les autorités de la ville sont en train de penser à l'heure actuelle? Parce que nous voyons vraiment les animaux et un peu partout dans la ville. Et ce n'est pas bon. Je quitte là automatiquement, M. René. Vous voyez, si vous quittez Parakou pour aller à Djougou, et d'autres dames qui est sur la voie là, ça dépasse 80. Ça fait 93. Donc, et tous ces deux dames là n'ont pas de panneaux de signalisation. Or, dans les codes, normalement, le conducteur se communique avec les panneaux. Maintenant, ces dangers-là sont sur la voie, mais sans panneaux. Vous pouvez compter les deux dames qui ont des panneaux sur la voie. Là, ça ne dépasse pas 6-7 heures. Et ce n'est pas bon. Et cela crée beaucoup d'accidents. Une belle preuve, devant l'ancienne Kaveka Albarka ici, et deux dames qui est là, n'a aucun panneau de signalisation. Et chaque jour que Dieu fait, ça crée des dommages, ça crée des accidents. Donc, si les autorités, les gens de l'ANAT, s'ils sont à l'écoute, ils n'ont qu'à essayer de venir au secours aux usagers. Ce n'est pas lorsque l'accident va se passer qu'on va dire c'est la lune, c'est la lune, c'est la lune. Tout ne dépend pas des conducteurs. Des fois, les manque de panneaux fait que les accidents sont énormes à Parakou ici. À côté de nous, les gens sont nombreux plus que nous, mais on ne voit pas ces accidents qui se passent tous les jours à Parakou ici. Donc les autorités n'ont qu'à essayer de penser à la population. Ça fait à demain.
0: À demain, merci d'être passé. Très bonne suite à vous. 01 44 70 2 fois 44. L'autre intervenant, auditeur en ligne, bonjour. Votre nom. Pardon? Voilà, on n'entend rien. Merci de nous revenir. 01 45 86 00 01 44 et 110 2 fois 44. Vous avez le choix. Appelez-nous. Un autre intervenant. Auditeur en ligne, bonjour.
15: Oui. Bonjour, monsieur René Sougou.
0: Ouais, bonjour, cher ami. Votre nom.
15: C'est le retour de monsieur Ali Benikora très, très rapidement. Monsieur René Sougou, J'ai appris ici mon ami Akouri Jean qui vient de quitter sur la situation de la ville de Parakou. Vous voyez comment est-ce qu'il n'y a pas assez de panneaux, il n'y a pas les feux là ne travaillent pas. Et encore, vous voyez dans la ville de Parakou ici, sans vous mentir, on ne respecte rien comme le code de la route. Je le dis et je vais répéter encore. Monsieur le journaliste, quand le feu est allumé, quand le feu est allumé pour les usagers de tout droit, ceux qui vont à gauche, ils continuent encore à engager. Ça vous m'a dit, ça là, il faut que dans la ville de Parakou, moi je demande à notre et sécurité routière vraiment, à un niveau donné, il faut qu'au moins, il n'est pas encore revenu dans les bois pour guider les gens. La vie de Parakou, si vous voyez comment est-ce qu'on roule, ça vous m'a dit. On ne respecte pas le code de la route. Alors que ça, là, quand tu respectes le code de la route, monsieur le journaliste, ça vous m'a dit. Sortant, tu ne peux pas trouver quelques accidents. On le dit, on le répète. Les gens ne veulent pas le regarder dans la vie de Cotonou. Comme il y a assez du monde. Et l'accident, non. Chez nous ici, dans quelques secondes, dans quelques 30 minutes, tu vas entendre comme ça. Et l'autre sera en train de filer, sans regarder le panneau de signalisation. Non. Regardez tout ça là. Il faut qu'on finisse avec tout ça là. Je vous souhaite bonne journée.
0: D'accord. Bonne journée à vous. 01 44 110 2 x 44. Appelez-nous un autre intervenant. Auditeur en ligne, bonjour. Auditeur en ligne, bonjour.
16: Oui, bonjour, monsieur le journaliste.
0: Votre nom.
16: Garba Alassane Touahé, monsieur Candy.
0: D'accord.
16: Très rapidement, monsieur le journaliste, ce matin, avant tout, pour présenter moi d'abord de vous dire merci. Merci beaucoup à la Radio Fraternité Parakou, qui nous aide à régler les problèmes qui bloquent le développement de nos différentes localités, surtout dans la commune de Candy, monsieur le journaliste. Je dis merci beaucoup d'abord au conseil communal de Candy, à sa tête, madame le maire, Alassane Ousseine Sakazine, pour cette initiative pour la préparation du 1er août, la fête de l'indépendance, où elle a quand même pensé à nos ressortissants de la Danga et aussi à la construction venue du Nigeria, qui a eu des hippos, qui ont pris part au nettoyage de la ville de Kandi. Mais il faudrait quand même que nous attirions l'attention du conseil communal de Kandi par la haute de Potoir, Kandi n'a pas de dépotoir.
17: et aussi penser à comment quand il a récolte de la commune de Parakou par rapport au ramassage des ordures. Alors comment il faut faire pour les gens qu'on allait à l'école de la commune de Parakou. Deuxième point très rapidement, c'est de dire merci beaucoup à la police africaine et demander à certains badauds de la commune de Kandisaï de certains jeunes qui pensent que nous allons défier la police africaine. Depuis deux jours, Kandi est en couvre-feu. Et je félicite la police africaine qui tient toujours et qui a toujours tenu. Parce que nul n'est au-dessus de la loi. Mais le Kandien, pour le moment, ne sait pas si les gens sont responsables au développement de la localité. Mais on pense qu'il faut être toujours en arrière. On est courageux et depuis plus de 15 ans, monsieur le journaliste, les domaines de la commune de Kandien ont été saccagés. Nous avons des preuves de ce que nous disons. Les journaux sont venus d'ailleurs, du Togo, de la Côte d'Ivoire, pour venir saccager nos domaines que nos parents avaient depuis plus de 100 ans. On n'a pas fait quelque chose. Aujourd'hui, devant la police, on pense qu'on est courageux. Nous disons non à cela. Et nous voulons que le nom de Cannes ne soit pas étagé au nom des villes qui sont vraiment des villes qui ne veulent pas le développement. Merci beaucoup, agréable journée à vous.
0: Excellente journée à vous. Merci pour votre appel depuis Candy 01 44 70, 2 fois 44. Appelez-nous un autre intervenant. Auditeur en ligne, bonjour.
18: Bonjour, monsieur le journaliste.
0: Votre nom.
18: C'est monsieur Campbell, Franck à l'appareil.
0: D'accord, allez-y.
18: C'est pas monsieur le journaliste. Je voudrais demander à la police, et si il passe par la qualité pour la Lavia, l'ancien SBA là, la rue de Charles-Laurent là. Vraiment, chaque fois que moi je vois quelque chose là, c'est pas du tout bon. Moi, c'est pas quelle sorte de café que les étudiants prennent toujours là, et c'est eux celles qui sont toujours regroupées là, moi je ne sais même pas. C'est pas du tout bon. Les gars les contrôler, c'est quoi ils prennent. Si tu as des trajets, tu as fatigué, va te reposer. Faut pas te forcer pour dire qu'ils doivent prendre tel jour avant de travailler là. Ils sont en train de tuer les corps, c'est pas du tout bon.
0: Écoutez, si vous avez des informations, rendez-vous à la police et donnez les infos au lieu de jeter du discrédit sur les gens. C'était son livre, hein, de prendre ce qu'ils veulent pour se reposer. Très bonne journée à vous. 01 44 70 2 fois 44 01 45 86 00. Un autre intervenant, auditeur en ligne, bonjour.
19: Je veux encore pour les caniveaux, pour les métiers là. De remplir papier jusqu'à Baoué, là où ils sont en train de faire un nouveau boulot aussi. Le gouvernement n'est qu'à arrêter et la mairie n'est qu'à penser à ça aussi pour les déchets privés là. Sinon, monsieur le journaliste, ça ne va pas. Je demande une explication. Un gars move qui est devant le marché dépôt et devant CHD là. C'est pour les jeunes gens tels ou bien c'est pour la population. Je suis en train de demander. Parce que les jeunes gens qui sont sur les hangars, là, ils savent que c'est pour leurs grands-papas, c'est pour leurs grands-papas qui ont des hangars, là. C'est pour cela que je suis en train de vous demander. Non, même je suis un jeune homme, mais les gens qui sont là, ils savent comme c'est pour leurs grands-papas. Je veux qu'un jour, je vais appeler votre canal, puisque vous allez nous dénoncer si c'est pour qui les hangars. Bonne journée à toutes les personnes et bonne santé à toute la population.
0: Bon, d'accord, nous avons compris. Merci. Très bonne journée à vous. On va prendre un tout dernier ce matin. 01 44 70 2 fois 44 01 45 86 00. Auditeur Rani, bonjour.
20: Rappelez-moi le tout dernier, Madame Bachiro.
0: D'accord.
20: Vol et recel de portable Android dans Parakou et environ. Permettez-moi d'insister. Je ne pas dire dans le Bénin en général, suivi attention, attention. À ces centaines, il y a des milliers de déclarations de vol de ces objets communiquées auprès des services de la police républicaine qui restent en majorité sans suite. Le carton des portables pour la suite de l'enquête est souvent exigé. Malheureusement, il nous revient que les services GSM, autant qu'ils sont, ne se montrent pas très coopératifs avec les services policiers pour tracer ces objets volés grâce à la technologie. Le ministère compétent doit pouvoir contraindre les sociétés GSM à avoir une cellule spéciale pour les réquisitions comme au Ghana, où grâce à cette cellule, personne ne cherche à garder un portable ramassé, à cette mesure, un portable volé. La sécurité à 100% qu'on vous retrouve avec l'objet volé, découragé, décourage les voleurs et les fileurs. Il faut qu'on en arrive là, dans notre pays. Parce que vraiment, le email d'un portable, c'est capital pour retrouver le portable. Mais on ne comprend pas. Mais c'est un silence complet qui se tourne autour de cette affaire-là. Et aujourd'hui, quand vous prenez votre portable, avec tout ce que vous avez déjà, c'est fini. Quand je vois celui-ci, c'est fini. Parce que c'est vraiment confortable. C'est tout.
0: D'accord. Alors, bon, en attendant, gardez jalousement vos portables. On va marquer la petite pause. On se retrouve juste après.
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0: Et voilà, ce matin, on se retrouve pour le mini-débat. Je suis avec Epiphane Tchabi et Jacques Degbé. Bonjour.
25: Bonjour.
0: Eh bien, on parle de la lutte contre le rançonnement. L'inspecteur général Brice Aloanou promet la tolérance zéro à la police républicaine. Tolérance zéro de la corruption et du rançonnement sous toutes ses formes. Donc, tout agent pris en flagrant délit de rançonnement est sanctionné, fait l'objet de procédures disciplinaires pouvant conduire à la radiation sans préjudice de la procédure pénale qui peut être engagée aussi contre ce dernier. Le directeur veut bien sûr sanctionner, l'a annoncé. Chaque citoyen peut dénoncer avec tout moyen de preuve, photo, vidéo, témoignage, des actes contraires à l'éthique posés par des fonctionnaires de police. Des numéros verts sont donnés, 117, 166, 155 ou le 01 52 33 33 33 ou le 01 69 19 00 00 pour garantir donc la confidentialité. Et puis il déclare, je demande aux usagers de la route de ne plus céder, exiger le PV, exiger le reçu, refuser de négocier. C'est chaud là.
26: C'est intéressant tout ça parce que on sent la volonté du DGPRA donc de lutter contre un phénomène à la peau dure. C'est vrai qu'il y a eu des avancées ces dernières années. Il y a eu beaucoup de mesures qui ont été prises. Il y a quand même une certaine forme d'éthique aujourd'hui dans le rang des agents de la police républicaine. Mais cela ne veut pas dire que le phénomène a totalement, a été supprimé complètement. Loin s'en faut. Il y a d'autres formes qui sont utilisés aujourd'hui pour rançonner les populations, pour rançonner les conducteurs de taxi interurbains et autres. Eux-mêmes, ils ont des codes qu'ils utilisent entre eux. Il faut être dans le milieu parfois pour comprendre. Et si vous n'êtes pas vraiment habile, vous ne pouvez pas détecter ces codes-là. Je crois qu'il revient à tout un chacun, aussi bien agents de police que population, d'œuvrer pour que nous puissions avoir une police républicaine qui soit vraiment au service de la République, qui travaille pour le bien de la population, et non une police républicaine qui, malheureusement, est mêlée à des actes de rançonnement. Donc, vous l'avez dit, les numéros verts sont là, les procédures de dénonciation sont là, il y a aussi des actes, je vais dire, des comportements qu'il faut avoir lorsque vous êtes en face d'un agent de la police républicaine, s'assurer, vous pouvez lui demander son ordre de mission, vous demander est-ce que vous pouvez voir le nom qui est inscrit au niveau de sa chemise, c'est de votre droit par exemple. C'est dit qu'aujourd'hui nous devons apprendre à connaître nos droits lorsque nous nous retrouvons en face d'un agent de la police républicaine. Lorsque vous ne voyez pas le nom, vous pouvez chercher à connaître c'est qui, quel est cet agent-là qui vous interpelle en cas de qu'est-ce qu'il y a, comme on le dit souvent. Mais bon, généralement, on a peur de poser ces questions-là. Lorsque vous êtes interpellé par un agent de la police républicaine quelque part dans une rue en pleine nuit, vous pouvez lui demander de vous décliner. Eh oui, une nuit, bien sûr, de vous décliner votre identité.
0: En journée, c'est encore mieux, non? La nuit, vous collaborez, vous dégagez.
26: C'est ça qui encourage les acteurs de
0: corruption. En journée, tout le monde vous voit.
26: C'est dit que nous avons des droits.
0: Dans la nuit, vous vous présentez proprement parce que vous êtes déjà suspect, on dirait.
26: C'est vrai.
0: Si vous dégagez.
26: C'est vrai, oui. Le problème est que parfois, vous retrouvez des agents de police républicaine dans votre rue. Au moment où vous rentrez, vous les découvrez comme ça, un peu surpris. Donc,
0: la routine, vous devez pas avoir peur de la police.
26: Normalement, il faut pas avoir peur. Ça dit, on doit instaurer cette atmosphère de confiance entre police républicaine et population des hommes, que ce soit quelque chose de naturel, que ce soit pas quelque chose de crispé où on a la trouille, on a peur quand on voit un agent de la police républicaine. Ça doit être des échanges cordiaux.
0: D'accord. Alors, et je reviens à vous. Et oui. Puis, Fanchabi, pourquoi ce phénomène a la peau dure? Parce que certainement, plusieurs usagers de la route ne veulent pas respecter les précisions routières une fois dans la nasse, et c'est de faire les yeux qu'il faut. En retour, il ne faut pas oublier, vous pouvez dénoncer que vous-même, si vous tentez de corrompre un policier, il peut bien sûr vous arrêter.
2: Ah ouais, c'est parfois ce que certains usagers de la route ne savent peut-être pas, qu'ils peuvent se faire dénoncer s'ils essaient de corrompre un agent de la police. Vous avez posé la question de savoir pourquoi le phénomène a toujours la peau dure. C'est parce que les usagers de la route se refusent de se conformer aux prescriptions routières. C'est tout simplement ça. Vous voyez par exemple les conducteurs de taxi interurbains à qui on demande de ne pas surcharger je vais dire le véhicule, mais quand vous entrez, on voit le policier venir, on vous demande de descendre, de marcher un peu pour qu'on puisse vous prendre devant. Mais quand vous avez donc ces gens d'actes là qui se multiplient et que des gens se refusent par exemple de porter le casque, vous refusez de faire ce qu'on vous demande de faire, mais souffrez que qu'il y ait des individus en tout cas qui veillent à chaque moment donc vouloir corrompre pour continuer leur chemin. Vous parliez tantôt de la nuit également. La nuit, c'est vrai, vous devenez quelque peu suspect, mais ce que la première intention qui vous vient en tête quand vous êtes arrêté par un agent de la police, surtout la nuit, c'est peut-être négocier, continuer votre chemin.
0: Ne vous écartez pas de la réalité aussi. Est-ce que les conditions de travail et de vie de ces agents paraissent vraiment des conditions acceptables? Si les responsables en viennent à dénoncer la chose, c'est que pour eux, ils sont bien payés pour ne pas tenter de racketter.
2: Normalement, c'est ce qui devrait être. Et vous avez suivi la tournée de prise de contact du ministre délégué en charge de l'intérieur et de la sécurité, où des agents de police avaient exprimé leur volonté de voir leurs conditions de vie et de travail améliorées. C'est dit qu'il y a également donc ce mal-là qui peut-être peut être la cause de ces actes de rançonnement et toute autre chose que nous constatons. Mais je crois quand même que l'éthique doit primer au-dessus de tout ce qu'on fait. C'est vrai qu'on dira que vous travaillez, c'est pour votre bien, c'est pour améliorer vos conditions. Mais quand vous ne faites pas votre travail avec éthique, vous risquez de perdre, par exemple, votre emploi. Vous voyez, par exemple, il est dit de dénoncer avec
0: les conditions ne justifient pas tout.
2: Voilà, ça ne justifie véritablement pas tout. On peut vous photographier, on peut vous prendre en vidéo. Et cette vidéo-là, désormais, est valable comme preuve.
0: Alors, ça voudra dire que les usagers de la route vont se transformer en Jack Bauer, piéger les policiers,
2: pas forcément.
0: C'est ça?
2: Pas forcément.
26: Non, je ne suis pas sûr. Ça ne va pas être ça.
0: Il faut cracher sur tous les billets, chers policiers.
26: Non, malheureusement,
0: il y a danger. Il y a danger en circulation.
26: Ils ne peuvent pas cracher. Malheureusement, ils ne le font pas.
0: Il faut cracher.
26: Malheureusement, ils ne le font pas. On se connaît tous. On sait comment ça
0: ils
26: se passe.
0: Ils peuvent mettre des puces dans les billets. Hein.
26: Au fait, il y a le corrupteur et il y a le corruptible. Donc, tout le monde est responsable dans cette affaire, aussi bien les agents de la police que les populations.
0: Mais
26: parfois, vous savez que vous êtes en porte-à-faux avec la loi, mais puisqu'on ne voulait pas aller payer de grosses sommes dans les caisses de l'État, au niveau du trésor, négocier avec l'agent de la police, et cette négociation vous amène à payer peut-être la moitié de l'agent ou peut-être le cas. Bref, ça dépend.
0: Voilà, au lieu de payer 5 000, il ferme les yeux, prend 2 000, te laisse partir.
26: Voilà, donc vous êtes tous gagnants et c'est l'État qui paie. Et quand l'État paie, c'est nous tous qui perdons.
0: Non, attendez.
26: Malheureusement.
0: Vous gagnez 3 000.
26: Mais personnellement, mais nous n'avons perdu ici.
0: Il
26: ne
0: faut pas me faire ce calcul-là. Vous gagnez 3 000 si vous vous taisez.
26: Oui.
0: Maintenant, vous êtes fautif si on vous prend. Ça peut vous coûter quelques mois ou quelques années en prison.
26: Et une
0: à vous d'évaluer.
26: Si vous gagnez sur place 3 000 et que vous perdez 5 000
0: Donc, soyez des citoyens.
26: Non, mais la meilleure manière d'éviter tout ça, c'est d'être en règle.
0: Éviter les infractions.
26: Avec le code de la route, d'être en règle avec la loi. Parfois, on commet ces infractions-là de façon un peu, je vais dire, volontaire, de façon un peu...
0: Non, c'est sûr que le patron a eu des informations que...
26: Oui, au fait, c'est ça que je dis. Le phénomène n'a pas disparu totalement.
0: Oui, mais ce qu'il faut dire aussi, c'est que les usagers de la route se prennent de plus en plus au sérieux. Ils ont des codes. Ouais. Ils évitent de tomber dans la nasse de la police. Donc, si les recettes ont baissé par rapport aux millions ramassés par la police pour cause d'infraction aujourd'hui, ce n'est pas forcément la faute au rançonnement. Hein. Il faut chercher ça ailleurs. Les gens se disciplinent.
3: Les gens sont beaucoup plus disciplinés que par le passé. On a compris, vous avez parlé tout à l'heure de ce code-là. Dès que vous prenez qu'il y a une opération
0: policière,
26: ce qui concerne les radars.
3: Oui, beaucoup de personnes
0: à l'entrée de Dassa, les gens cassent leur vitesse et roulent comme des bébés.
3: Voilà.
0: Tu as presque envie de leur dire pardon, accélère un peu. Ils ne sont pas là.
3: Juste après le poste de contrôle, ils accélèrent.
0: Ils sont là ou pas, les gens.
3: Ce qui fait que, bon, peut-être les recettes aussi ont peut-être baissé.
0: Ils vont réinventer peut-être leur lutte.
3: Oui, ça, c'est ce qu'il faut faire. Il faut peut-être trouver la manière donc, de réinventer cette lutte-là. Mais qu'est-ce qu'il faut faire si les gens se disciplinent? On ne va pas obliger
0: les gens.
3: C'est
0: ce qu'on souhaite.
26: C'est aussi ça l'autre aspect de la question. Ouais. On s'est dit aujourd'hui que la police républicaine est devenue comme une sorte de régie financière. Parce que ces opérations qu'ils mènent...
0: Bon, pas les preuves de cela.
26: Non, bon, au fait, on le sait tous. Ce n'est pas caché, René Soglo. Ce qu'on est en train de dire, c'est que la police
0: pas
26: républicaine...
0: Que c'est caché. Vous faites une infraction, on vous colle une amende. C'est comme ça dans tous les pays du monde.
26: Ça sert les caisses de l'État. C'est
0: vous
26: ça,
0: allez en Angleterre, vous faites une faute, on vous flanque
26: une
0: amende.
26: Oui, c'est ça, je dis.
0: Ce n'est pas le Bénin qui a inventé ça.
26: Non, on n'a pas dit que le Bénin a inventé ça.
0: Registre à part, police à part. Jacques Desvieux, merci.
26: J'ai dit, et ça aide véritablement les caisses de l'État. Et ça, c'est pas un secret de police.
0: Pour aider, on vous prend l'argent.
26: Donc oui, autant être discipliné, c'est
0: allez,
26: tout.
0: Merci à vous, Jacques Desgrés. J'avais envie de vous taquiner un peu, comprends. Allez, bonne journée. Et puis, Fan Chabi, bonne journée également. Pour le compte de cette matinée, vous suivrez bien d'autres rubriques. Eh bien, mesdames et messieurs, on va y aller avec l'entretien du jour pour vous. Après l'échec, il faut penser, bien sûr, à se relancer. Et c'est ce que vous allez voir ou entendre pour ceux qui nous suivent sur nos différents canaux de diffusion. Entendre avec Honorat Dabi. Il est syndicaliste et enseignant de philosophie. Avec lui, on parle de se relever après l'échec. Comment les candidats ayant échoué aux examens de fin d'année doivent-ils se préparer pour la nouvelle année scolaire? Eh bien, la question lui a été posée, vous l'entendrez. La deuxième partie, elle sera encore plus intéressante avec, bien sûr, la question du jour sur notre page Facebook. Faites-y un tour, laissez vos avis et commentaires. Quel métier mérite d'être mieux valorisé au Bénin? Défendez votre choix sur notre page Facebook, on en parle tout à l'heure, on vous l'a promis hier, on y revient, l'orientation des nouveaux bacheliers, levier pour une meilleure insertion professionnelle. En deuxième partie, vous suivrez deux membres de la communauté 10-13 en studio, le président des donneurs de sang du Borgo et de la Libourie également. Tout savoir sur la campagne de don de sang prévue ce jeudi dans les locaux de Fraternité FM. Et votre série de magazines, mardi nous sommes, eh bien, Bénin, quel patrimoine culturel après 66 ans d'indépendance, la transition avec l'équipe de l'animation. Restez avec nous pour vivre tout ça. Eh bien, mesdames et messieurs, ce ne sera pas tout. Hein. Vous suivrez les traditionnelles rubriques des mardis. Eh bien, aujourd'hui, nous sommes mardi, justement, on parle santé. Votre bien-être nous intéresse. caisses dont sans un acte citoyen encore trop peu pratiqué au Bénin. Pourquoi? Eh bien, Karine Diaghi sera en studio, votre rubrique citoyenne invitée, avec, selon vous, hein, la signification de chaque couleur du drapeau national du Bénin. Les nouvelles sportives et bien d'autres infos. Restez avec Fraternité. Pour vous informer, justement, le bulletin de l'info avec vous, Akila Stako. Bonjour.
4: René Seglo, bonjour. Bonjour à tous.
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4: Tolérance zéro contre la corruption et le rançonnement sous toutes leurs formes. C'est le message fort lancé par le directeur général de la police républicaine lors d'une conférence de presse tenue au siège de l'institution à Cotonou face aux pratiques contraires à l'éthique qui ternissent l'image de la police républicaine. Le directeur général de l'institution a annoncé une série de mesures destinées à renforcer la discipline et assainir les comportements au sein des forces de sécurité. Chris Kokou Aloanou a réaffirmé que le rançonnement des usagers et toutes leurs formes de corruption ne seront plus tolérées. Il a assuré que les policiers reconnus coupables de tels actes s'exposeront à des sanctions disciplinaires et, le cas échéant, à des poursuites conformément aux tests en vigueur. Chris Kokou Aloanou, directeur général de la police républicaine.
6: La police républicaine ne saurait tolérer ses dérives. Sa mission unique est de protéger, de sécuriser et de servir. En tant que garante de la paix et de la justice, cette institution noble exige de chacun de ses membres qu'il soit le reflet irréprochable de l'autorité de l'État. En face du citoyen, chaque fonctionnaire de police représente l'autorité publique. Ce statut exige une intégrité absolue et une discipline exemplaire. Quelle est la position de la Direction générale de la police? La position contre les dérives de rançonnement, c'est la tolérance zéro. Tolérance zéro de la corruption et du rançonnement sous toutes ses formes. Tout agent pris en flagrant délit de rançonnement est sanctionné. Il fait objet de procédures disciplinaires pouvant conduire à sa radiation sans préjudice de la procédure pénale qui peut être engagée contre lui.
4: Dans cette dynamique, le directeur général de la police républicaine invite les citoyens à jouer pleinement leur rôle en dénonçant tout acte contraire à l'éthique commis par des fonctionnaires de police. Il insiste sur la nécessité d'accompagner ces dénonciations de preuves crédibles. Et pour faciliter ces signalements, plusieurs numéros verts ont été mis à la disposition des populations. Brice Kokou Aloanou, directeur général de la police républicaine.
6: Chaque citoyen peut dénoncer avec tout moyen de preuve, photos, vidéos, témoignages, des actes contraires à l'éthique posés par les fonctionnaires de police. Les numéros verts disponibles sont, au niveau de la police républicaine, nous avons le 117, au niveau du ministère de l'Intérieur et de la Sécurité publique, nous avons le 166, au niveau de la présidence de la République, nous avons le 155, le 01, 52, 33, 33, 33 et le 01, 69, 19 0000. Je voudrais assurer que la confidentialité du dénonciateur est garantie. Il est mis en place des contrôles à la fois internes et externes qui sont déployés un peu partout sur le territoire. Tout commissaire ou commandant dont l'unité sera épinglée de manière récurrente répondra de la défaillance de son commandement. Les agents fautifs subiront des sanctions telles que prévues par les tests. Le rançonnement et la corruption sont deux fléaux qui tuent la confiance entre la police et les populations.
4: Dans ce même volet, la police républicaine poursuit son offensive contre l'occupation anarchique des espaces publics à Parakou. Dans l'après-midi de ce lundi 27 juillet 2026, une opération de déguerpissement a été menée aux abords du marché moderne de Guéman par le commissariat du 3e arrondissement de la ville. L'intervention a permis de libérer les alentours du marché occupés par des vendeurs ambulants, des vendeuses de fruits ainsi que des grossistes de céréales. Selon les autorités, ces occupants ont été invités à quitter les lieux conformément aux instructions de l'autorité municipale visant à restaurer l'ordre autour de cette infrastructure marchande. Cette opération s'inscrit dans la continuité des actions de sensibilisation et de répression engagées depuis plusieurs semaines contre l'occupation irrégulière des emprises du marché moderne de Guéman. reste toujours à Parakou-Poudi. C'est un constat qui dure plusieurs années. À Parakou, la tombée de la nuit rime très souvent avec l'obscurité, et ceci par des fautes de lampadaires, mais cette disposition implantée sur plusieurs rues sont non fonctionnelles. Une situation qui expose les populations à des risques d'insécurité. Dieudonné Bio et Julien Chabi évoquent notamment des cas de vol et d'agression qui peuvent survenir en raison du dysfonctionnement de ces lampadaires.
7: J'ai fait le constat que les lampadaires solaires ne fonctionnent pas par endroit. Et cette situation ne met pas la population dans de bonnes conditions, parce que si les lampadaires ne fonctionnent pas, ça peut être source de cambriolage, de vol, d'attaque. Donc, ce qui va porter préjudice à la sécurité de la population.
8: Effectivement, il y a certaines zones-là où les lampadaires ne sont pas fonctionnels. Mais la plupart du temps, le constat que j'ai eu à faire, c'est que c'est des voleurs qui viennent enlever les batteries de ces lampadaires-là, y compris les panneaux solaires.

0: par manque d'éclairage.
1: Les populations invitent les autorités à prendre les dispositions nécessaires afin de remettre en service ces lampadaires défectueux. Mais cette fois, en changeant d'approche, elles exhortent notamment à protéger ces installations contre les actes de vandalisme afin qu'elles continuent de servir l'intérêt général. Dieudonné Biot et Julien Chabi.
2: Pour améliorer la situation, j'aimerais demander tout d'abord à la population elle-même de se sensibiliser. Parce que cela fait appel d'abord à notre responsabilité à nous-mêmes. Parce que la population elle-même doit d'abord protéger les infrastructures que l'État érige pour le bonheur de la population là-même en question. Maintenant, pour ce qui concerne les autorités, je demande, puisque nous sommes, j'aimerais demander au maire et à ses collaborateurs de bien vouloir nous aider dans ce sens-là.
0: L'appel que moi je vais lancer par rapport aux autorités de la ville, c'est de nous aider à arranger encore ces panneaux-là, pour que ces panneaux-là fonctionnent encore à nouveau. Et maintenant, par rapport à la population, la première police, c'est-à-dire il faut que nous-mêmes nous soyons, c'est-à-dire notre propre police en quelque sorte. Parce que si ça fonctionne, c'est pour le bien de tous.
1: L'ancien site du marché Gaiement, tel que vous le connaissiez, ne sera bientôt plus qu'un rien souvenu. Depuis samedi dernier, l'infrastructure marchande est en train d'être détruite pour laisser place à un parc automobile. Après les premiers coups de bulldozer, le constat sur place ne laisse voir que des murs à moitié tombés et des tas de briques arrasent le bol. L'opération est menée sous la conduite de la mairie de Parakou qui ambitionne donc d'y implanter une autogare. L'objectif étant de mieux organiser le transport urbain afin d'offrir un cadre plus fonctionnel aux conducteurs et aux usagers et de mettre fin aux chargements et déchargements anarchiques en dehors des parcs autorisés. Une action saluée par les riverains rencontrés sur place car elle permettra d'insuffler une nouvelle dynamique à l'activité économique dans les environs. Ces derniers soulignent par ailleurs la question de la sécurité qui s'est fortement dégradée depuis le transfert des commerçants vers le marché moderne. Nancy Fat Moussa, habitante du quartier Gaiement.
3: Depuis qu'ils ont échangé les marchés, l'ancien marché est devenu comme une poubelle un peu. Donc tout le monde vient déféquer là, tout le monde prend ses déchets, c'est là qu'ils viennent décharger ça. Maintenant, ils veulent démolir ça et remplacer ça par un autogare. Donc ils ont commencé par démolir ça. Mais depuis avant-hier, la machine ne marche pas pour le moment. Ça fait qu'ils sont d'abord en attente, ils n'ont pas encore fini. Ils ont prévu faire l'autogare chez nous, ça nous avantage beaucoup. Quand ça va venir, quand l'autogare va venir, ça fait un plaisir pour nous puisque le marché va encore redémarrer et tout ira encore pour de mieux, un peu pour chacun de nous. Et en plus, le fait qu'ils sont en train de réparer, ça aussi nous avantage puisque les jeunes qui restent dedans, qui viennent fumer de n'importe quoi et aussi ils viennent nous voler. Nous qui déposons nos trucs à côté là-dedans, ils viennent voler les choses des gens. Par exemple, maintenant, moi, j'ai déposé ma chaise ici, ils ont pris ça. Donc, s'ils ont réparé ça à l'intérieur, vous allez voir qu'il n'y aura plus les bandits là, les brigands là, ils ne vont plus rester là.
1: Le Pritané militaire de Bembereke continue de se distinguer par ses excellents résultats aux examens nationaux. Une performance que l'ancien enfant de troupe Toussaint Adjaro, jeune au téléphone par la rédaction à ce sujet, attribue à plusieurs facteurs. Selon lui, la sélection des meilleurs élèves dès le départ, la discipline, la rigueur et l'encadrement ainsi que la qualité de l'enseignement créent un environnement propice à l'excellence. Il évoque aussi un cadre de vie favorable à la concentration marqué par un suivi permanent des apprenants. Toussaint Adjaro, ancien enfant de troupe et ancien pensionnaire de plus de Pritané militaire de Bembereke.
4: Il y a la recherche permanente de l'excellence que j'ai apprise au Pritané militaire, l'abnégation, le fait de ne jamais abandonner tant qu'on n'a pas atteint son objectif ou ses objectifs. Et vous verrez que moi, dans tous les domaines dans lesquels j'exerce, il y a beaucoup de gens de ma génération qui ont abandonné aussi bien les médias que la musique, le rap, le slam. Mais moi, j'y suis toujours parce que cet esprit militaire-là m'habite, cet esprit militaire que j'ai appris aussi bien au Pritané qu'en tant que

0: sergent dans l'armée, me permet de ne pas me décourager, voilà, de toujours rebondir, d'être comme un phénix qui se relève de ses cendres, quoi, à chaque fois. Et ça, c'est un esprit fortement militaire. Davantage, plus même, plus enfant de troupe qu'autre chose, ouais, parce qu'on n'accepte pas la défaite.
1: La formation reçue au Britannia Militaire de Bemereke ne se limite pas à l'apprentissage des techniques militaires selon ce dernier. Elle constitue également un véritable atout pour la nécessité académique et professionnelle de ses anciens élèves. Toussaint Adjaro affirme que les valeurs acquises au sein de cet établissement lui ont permis de se distinguer à l'université et de faire de la langue française un véritable outil de travail dans ses activités de journaliste et communication.
0: Au départ, en vérité, j'avais choisi la carrière militaire. Hein. J'ai été sergent pendant 2 ans. J'ai servi au paracommando à Ouassa avant de démissionner cette fois. Moi, je ne savais pas que j'allais démissionner. C'est après, vu que le développement des médias, que j'ai dû démissionner pour aller faire ce que je fais. Donc, il faut dire que sur mon parcours, évidemment, le fait d'avoir fait le Britannia Militaire de Bemereke m'a toujours démarqué. Déjà, à l'université, j'ai toujours fait partie des meilleurs. La réactivité au cours, ou bien quand on vous donne des travaux à faire. Mais je pense que mes amis et moi qui avons fait le Britannia, on est souvent les premiers à rendre les travaux. On est souvent ceux qui sont en tête quand il faut former des groupes parce qu'il y a cette prédisposition à aller au charbon. Et ça m'a aidé, évidemment. Et puis le fait d'avoir fait cette école militaire qui est donc un internat et que sans le savoir, la lecture, l'écriture, la parole, en langue française a permis que, voilà, aujourd'hui que j'utilise la langue française comme outil de travail.
1: Et voilà, c'est sur cette information que nous mettons un terme à ce bulletin matinal. Mais le grand direct se poursuit avec René Soglo. Mais avant, nous marquons la courte pause.
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5: Les sports ce matin avec vous Jacques Degbé. Bonjour.
6: Bonjour René Soglo.
5: Décidément pour Béninois et Togolais, tout nous a UFOAB bien qualificatif pour la Coupe d'Afrique des Nations U20. Pour commencer, le Burkina Faso domine le Togo.
6: Ah, du 32-33, dirait certains clavier Kouroudji.
5: Tout simplement.
6: Le Burkina Faso a parfaitement lancé sa campagne au tournoi UFOAB U20 qualificatif. Pour la CAN U20, les étalons se sont imposés 3-1 face au Togo,
5: cela loin, dit.
6: À Yamoussoukro, on a pris 5 face à la Côte d'Ivoire. C'était lors donc de leur premier match du groupe B. Ce succès permet au Burkinabé de prendre les 3 points dans les premiers 3 points dans la compétition. Les Burkinabé, il faut le dire, ont rapidement pris le devant grâce à Mohamed Zongo. Le Togo est revenu au score, mais Séverin Komi a redonné l'avantage au Burkinabé dans la foulée. Narcisse Abdoul Kabi Ouedraogo a ensuite inscrit le troisième but pour mettre son équipe à l'abri avec cette victoire. Le Burkina Faso prend un départ idéal dans la course à la qualification pour la CAN U20. Les étalons affichent déjà leurs ambitions dans un groupe B où chaque point compte. Le Togo devra rapidement réagir lors de sa prochaine sortie pour préserver ses chances de qualification. On rappelle que le Bénin joue sa survie dans cette compétition demain, mercredi, et ce sera face au Niger.
5: On verra bien. Et la CAN féminine à présent, la Tanzanie surprend l'Afrique du Sud. La Côte d'Ivoire surclasse le Burkina Faso.
6: La Tanzanie a créé la sensation pour sa première sortie face à l'Afrique du Sud, championne d'Afrique 2022. Les Twagasta se sont imposés, ont fait preuve de karaté, on peut le dire, pour dominer les Banyana Banyana 2-1 dans la deuxième affiche du groupe B. La Côte d'Ivoire, vous l'avez dit, a surclassé tout simplement le Burkina Faso. 4-1 dans ce duel 100% ouest-africain. Les éléphantes se sont donc nettement imposés face au Burkina. Mais les Ivoiriennes ne sont plus qu'à une victoire d'accrocher une place pour les quarts de finale. Pour cela, il faudra s'imposer face à l'Afrique du Sud. Ce sera vendredi prochain lors de leur deuxième sortie. Et de leur côté, les Burkinabés doivent impérativement se redresser face à la Tanzanie sous peine d'élimination prématurée dès le premier tour dans cette CAN féminine 2026 qui se joue au Maroc. À suivre ce mardi, Zambie, Égypte et Nigeria, Malawi, respectivement à partir de 18h et 21h béninoise.
5: Italie, Maldini et Leonardo claquent la porte.
6: 2 semaines seulement après leur nomination respective, Paolo Maldini et Leonardo quittent la Fédération italienne de football. Plusieurs sources dont Sky Sport annoncent les démissions du directeur technique et de son conseiller en cause, le refus de l'arrivée d'Andrea Pirlo au poste de sélectionneur en raison de son rôle d'ambassadeur d'une société russe de paris sportifs. Les deux hommes ont prévenu le président de la Fédé, Giovanni Malago, pardon, qui pourrait se rabattre sur Giorgio Chiellini pour remplacer Maldini. Le moins qu'on puisse dire est que le football italien traverse une période de tempête. L'Italie qui ne s'est plus qualifiée pour la Coupe du Monde depuis 2010 et donc est loin de sortir de la crise dans laquelle elle végète depuis plusieurs années maintenant.
5: Alors, on va finir par le mercato. John Stones va signer à l'Inter de Milan.
6: Libre après la fin de son contrat à Manchester City, John Stones ne rejoindra pas la Juventus Turin malgré la tentative des Bianconeri. Le défenseur central va signer à l'Inter Milan. Sky Sport et son journaliste Gianluca Di Marzio annoncent un accord entre les Nerazzurri et l'international anglais. L'ancien citizen s'engagera pour 2 années avec un salaire annuel évalué à 4 millions d'euros. Et toujours sur le marché des transferts, le Bayer Leverkusen négocie pendant ce temps avec Facundo Medina. L'Argentin, faut-il le rappeler, ce actuellement avec l'Olympique de Marseille. C'est une affaire à suivre.
5: Voilà, merci à vous Jacques Degbé. C'était les nouvelles sportives, mesdames et messieurs. On enchaîne avec l'entretien du jour et les résultats des différents examens sont désormais connus. Et si certains élèves célèbrent leur réussite, d'autres doivent faire face à l'échec et envisager la prochaine rentrée scolaire avec assez de préoccupations en tête. Et comment analyser justement les causes de son échec et mieux se préparer pour rebondir? Quelle méthode de travail adopter dès les vacances pour aborder sereinement la reprise des cours? Et pour en parler, nous recevons dans l'entretien du jour, on aura Dabli, enseignant de philosophie et secrétaire général adjoint du syndicat national des enseignements secondaires et professionnels, Synesti. Nous allons l'écouter.
7: Bonjour Honorat Dabli.
8: Bonjour.
7: Comment un élève peut-il analyser ses erreurs et identifier les difficultés qui ont conduit à son échec?
8: L'élève doit transformer son échec en outil pédagogique. Ainsi, il doit repérer ses erreurs, catégoriser leur nature, lacunes de cours, problèmes de méthode, de compréhension ou état. Comprendre les mécanismes de pensée utilisés, cela lui permettra de mettre en place des remédiations ciblées. Pour y parvenir, et devra suivre les étapes suivantes. D'abord, procéder au décortiquage des erreurs en retraitant les épreuves données aux examens nationaux. Cela lui permettra d'identifier les erreurs, de trouver la bonne réponse et de catégoriser les erreurs. Est-ce un problème de compréhension de cours, un oubli ou une erreur de méthode? Ensuite, identifier la racine du problème. Il s'agit pour l'élève de creuser pour comprendre pourquoi il a commis ses erreurs. Est-ce un manque d'apprentissage, un problème de transfert des notions, des formules, etc. Défaut de concentration, c'est-à-dire un manque de relecture, un stress ou une précipitation. Enfin, l'élève doit mettre en place des stratégies de remédiation. Alors, pour qu'il évite de reproduire les mêmes schémas, des actions correctives concrètes sont nécessaires. Il doit pour cela procéder à l'élaboration du carnet des erreurs. Il s'agit de consigner toutes les erreurs fréquentes dans un petit cahier. En écrivant les erreurs d'un côté et les corrections expliquées de l'autre, il doit reformuler en réexpliquant à haute voix ou par écrit la conception ou la méthode qui pose problème en utilisant ses propres mots. Il doit refaire des exercices similaires.
7: Quelle méthode de travail recommandez-vous pendant les vacances pour mieux préparer la reprise des cours?
8: Pour mieux préparer la reprise des cours à la rentrée scolaire, l'élève doit gérer au mieux ses vacances. L'idéal est d'adopter un rythme équilibré, réviser, étudier 1 heure à 2 heures par jour en alternant les matières de préférence le matin. Il doit mettre à profit les vacances pour consolider ses lacunes, planifier ses objectifs et avancer sur les notions clés du prochain programme. Les meilleures méthodes pour réussir ces révisions sont la méthode des intervalles, rappel espacé, c'est-à-dire jour 1, apprentissage, jour 3, révision rapide, et jour 7, auto-évaluation. La méthode Pomodoro. Il s'agit de segmenter son temps de travail afin de rester concentré sans s'épuiser. Par exemple, travailler de manière ultra intense pendant 1 heure et prendre 5 minutes de pause. Par ailleurs, l'élève peut aussi adopter la technique de révision active, faire des fiches de synthèse et de résumé de cours en ne gardant que les mots-clés, les formules essentielles et les dates importantes. Il peut pratiquer l'apprentissage actif en expliquant le cours à voix haute ou en faisant des exercices pratiques. Il peut également utiliser des applications à travers des plateformes d'apprentissage. L'élève doit préparer sa rentrée en reprenant les exercices déjà traités au cours de l'année scolaire écoulée.
7: Quel rôle les parents et les enseignants doivent-ils jouer pour accompagner ces élèves et maintenir leur motivation?
8: Pendant les vacances, parents et enseignants doivent jouer des rôles complémentaires pour maintenir la motivation des élèves sans les épuiser. Les parents doivent favoriser un environnement d'apprentissage. Ils doivent cultiver la motivation intrinsèque et être les guides pour transformer le quotidien en opportunité d'apprentissage informel. Ils doivent aussi valoriser la curiosité de leur progéniture en leur proposant des activités ludo-éducatives, musées, documentaires, jeux, etc., qui stimulent l'esprit critique et l'envie d'apprendre par le plaisir. Par ailleurs, ils doivent encourager auprès de leurs enfants l'autonomie, c'est-à-dire les laisser faire leurs propres choix dans la limite du raisonnable pour renforcer leur confiance. Enfin, ils doivent amener les enfants à garder un rythme de lecture, c'est-à-dire inciter les enfants à lire des ouvrages de leur choix pour maintenir leur acquis linguistique. Quant aux enseignants, ils doivent anticiper et stimuler les élèves en proposant à ces derniers des devoirs intelligents, c'est-à-dire des lectures légères, des carnets de voyage ou de projets de recherche créatifs plutôt que des exercices répétitifs. Il doit montrer aux élèves l'utilité des apprentissages.
7: Quel message souhaitez-vous adresser aux élèves qui vivent difficilement cet échec et craignent la prochaine année scolaire?
8: Je voudrais leur dire que rien n'est encore perdu pour eux. Les erreurs doivent être pour eux des tremplins d'apprentissage. Un échec scolaire ne définit pas leur valeur ou leur intelligence. Une mauvaise note est juste un indicateur, pas une fatalité. Ils doivent aussi apprendre à considérer l'erreur non pas comme une sanction, mais comme une étape indispensable pour apprendre et s'améliorer. Enfin, il est archi important pour eux de faire un bilan constructif en identifiant ce qui a fonctionné ou non dans leur méthode de travail précédente. S'agissait-il d'un manque de sommeil, d'une mauvaise organisation ou d'une incompréhension d'un cours, etc.
7: Merci à vous.
5: Merci. Voilà donc de précieux conseils pour les candidats qui ont échoué ou les élèves qui n'ont pas pu prendre la direction d'une classe supérieure. Voilà, assez de conseils. 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Karine Diegui, bonjour.
9: Bonjour René Soglo.
5: Alors, on se retrouve pour parler santé. Dans les hôpitaux, des équipes médicales se battent pour sauver des vies chaque jour. Oui, c'est un perpétuel combat, mais au-delà des compétences du personnel soignant, un élément indispensable fait parfois défaut et peut compromettre les soins, même la vie du patient. Et pendant cette saison des pluies, les besoins en poches de sang augmentent et les établissements sanitaires sont davantage sollicités. Face à cette réalité, la mobilisation de tous est essentielle. On en parle ce matin dans la page santé. Pourquoi les besoins en sang sont-ils plus importants pendant cette période de l'année, Karine?
9: D'abord, il faut dire que la saison des pluies correspond à une augmentation des cas de paludisme grave, notamment chez les enfants qui développent souvent une anémie sévère nécessitant une transfusion. Les hémorragies liées aux accouchements continuent également d'être une cause importante de consommation de sang. À cela s'ajoutent les accidents de la circulation et les interventions chirurgicales qui exigent parfois plusieurs poches de sang pour un seul patient. Et les centres de santé enregistrent donc une hausse de demandes pendant cette période.
5: Alors, quel est aujourd'hui, je vais dire, l'état des lieux de la banque de sang du Borgo à Libourne?
9: Je vous l'annonçais, cette période met fortement à l'épreuve les réserves disponibles. Le stock de sang de la banque de sang varie selon les périodes, mais il reste souvent insuffisant pour répondre à toutes les demandes des hôpitaux. Bonia Soumayaya est le président de l'association des donneurs de sang du Borgo et de la Libourie. Il parle de l'état des lieux de la banque de sang du Borgo et de la Libourie.
10: Avec la pluie, il y a les moustiques qui se vit un peu partout, le paludisme. Surtout auprès des enfants de moins de 5 ans, les femmes qui vont accoucher et perdre le sang, tout ça là. C'est pour cela dans ces pluies-là. Les moustiques sont plus beaucoup. C'est comme ça le palud sévit beaucoup et que si le corps chauffe un peu, c'est manque de sang. Voilà pourquoi la demande est si forte dans ces temps-ci. Actuellement, on ne peut pas dire que c'est criard, mais le stock est douteux. Voilà pourquoi nous demandons à la population de Parakou. Ce sang-là doit attendre les malades dans les hôpitaux. Ce n'est pas que les malades doivent venir avant de courir chercher de ce sang-là.
5: Voilà, et quels sont les avantages du don de sang?
9: Il faut dire que le premier avantage est qu'il permet de sauver des vies. Le donneur participe ainsi à un véritable élan de solidarité envers les personnes dans le besoin. Et plus de précisions sur ces avantages, de donner son sang avec le président de l'association des donneurs de sang du Borgo et de l'Alibori, Boni Asomo Yaya.
11: Si tu donnes ton sang, c'est comme tu es en train de faire vidange de ton corps. C'est comme un couple lave et ça donne de nouvelles filles. Tu as toujours du sang neuf. Est-ce que vous voyez? Donc c'est la première chose. Et si tu es donné aujourd'hui, là, et tu as fait au moins trois dons successivement, et tu as une carte de don de sang, il y a une prière aujourd'hui qui prend le donneur de sang. Sa femme, ses enfants, mais si son enfant déjà 18 ans, parce que lui-même il a déjà l'âge de donner, la prière ça ne le tient plus. Lui-même, s'il donne, il va prendre sa prière ça, il va couvrir sa femme et ses enfants aussi. Et ou encore, c'est le chasse de que vous voulez, chasse de là. Les gens peuvent de rentrer là parce qu'ils disent que l'argent est l'argent. Si toi tu es un donneur, tu as une carte, c'est fini. Tu as des avantages beaucoup. Et donc il faut que la population nous recouvre et qu'ils chassent ce sang-là. Ça ne se fabrique pas comme on fabrique le piwata. Et tu vois, c'est l'homme qui doit sauver son sang pour sauver des vies. Je les appelle, au moins en ces temps-ci, pour que le stock qu'on a, pour que ça ne se termine pas. Il faut qu'on renouvelle le stock.
9: Voilà, il faut préciser que toute personne remplissant les conditions à donner de son sang, chacun peut contribuer à sauver des vies par un geste simple, volontaire et responsable. Et parlant toujours des avantages de donner de son sang, il faut dire que en donnant de son sang, cela permet de connaître son bilan sérologique hein, complètement parce qu'on fait des bilans de santé avec ce sang-là. Vous avez vos résultats, vous n'avez pas besoin même d'aller faire un autre bilan de santé à part. Donc, il est important, en donnant de votre sang, vous sauvez des vies, vous permettez, ça vous permet également de connaître votre état de santé.
5: Vous donnez du sang?
9: Non.
5: Vous allez donner du sang jeudi?
9: Oui.
5: D'accord. Merci à vous, Karine Diegui. Mesdames, Messieurs, on enchaîne avec la rubrique citoyenne FJT. Ce mardi, on s'intéresse à la signification des couleurs du drapeau national. Le vert, jaune et rouge. On en parle avec Freddy Chassa. C'est un peu allemand tout ça. Bonjour.
12: Bonjour, René Soglo.
5: Voilà. Nous allons suivre, bien sûr, ce que vous avez pu recueillir sur le terrain comme moisson. Et juste après, on passe aux explications.
13: D'abord, combien de couleurs dans notre appropriation, trois différentes couleurs. Lesquelles? Le vert, le jaune, le rouge. Quelle est la signification de chacune de ces couleurs?
14: La signification de chaque couleur, le vert, ça représente l'espoir renouveau et démocratique. Le jaune, c'est le paysage des plus riches trésors du pays. Le rouge, le coin des aïeux.
13: Selon vous, que signifient les couleurs de notre drapeau du Bénin?
15: Le vert, l'espoir de la jeunesse, rouge, jaune. La richesse du pays et le rouge, le courage.
14: Si nous prenons le vert, elle représente l'espoir de la jeunesse. Le jaune, la richesse du pays et le rouge évoque le courage des ancêtres.
13: Selon vous, le jaune signifie quoi? Un drapeau national du Bénin.
16: Bon, pour moi, le jaune signifie la richesse, je crois. Oui, la richesse.
13: Et le vert?
16: Le vert signifie l'espoir.
13: Et le rouge?
16: Le rouge signifie le courage.
13: Merci beaucoup.
16: Oui, merci.
5: Est-ce qu'ils ont trouvé la bonne réponse? Freddy Skacha, que symbolisent les différentes couleurs du drapeau du Bénin?
12: Le drapeau tricolore vert, jaune, rouge est l'un des emblèmes majeurs de notre souveraineté. Adopté le 16 novembre 1959, c'est-à-dire quelques mois après la première constitution de la République du Dahomey, il a été hissé pour la première fois le 1er août 1960 à Porto Novo, le jour de notre indépendance. Alors, que signifie le vert sur la bande verticale? Dans le deuxième couplet de notre hymne national, l'Aube Nouvelle, il est dit, je cite, « Dans le vert, tu liras l'espoir du renouveau de tes aïeux. » Le vert, c'est donc l'espérance. L'espérance d'un Bénin nouveau, uni et prospère. C'est aussi la couleur de nos champs et de nos forêts. Pour le jaune, en haut, l'hymne dit « Le jaune est le présage des richesses, richesses de notre sol et de notre sous-sol, mais surtout les richesses humaines, le travail, le courage et le mérite du peuple béninois. » Et que dire? Et que dire du rouge en bas? Le rouge évoque le courage des plus riches trésors. c'est la couleur du sang versé par nos ancêtres, le souvenir du sacrifice pour la liberté et la souveraineté du Bénin. Il faut noter également que la triade vert, jaune, rouge sont aussi les couleurs du panafricanisme. On les retrouve dans les drapeaux de plusieurs pays africains. Un choix qui rappelle que la lutte pour l'indépendance du Bénin s'inscrit dans la grande lutte du continent.
5: D'où vient ce drapeau?
12: Alors René Soglo, le Bénin a connu trois drapeaux jusqu'ici. Le premier, vert, jaune, rouge, de 1959 à 1975. Puis de 1975 à 1990, sous la Révolution, on a eu un drapeau entièrement vert avec une étoile rouge. Et depuis le 1er août 1990, avec le renouveau démocratique, c'est le retour au vert, jaune, rouge, un retour aux sources pour réaffirmer les valeurs d'unité et d'identité nationale.
5: Alors, Frédéric, quel est le rôle du drapeau national et pourquoi le respecter?
12: Le drapeau national a un rôle essentiel, celui de construire notre identité collective. Quand nous regardons le vert, jaune, rouge, il doit raviver en nous le sentiment d'appartenir à une même patrie. Que nous soyons de Porto Novo, de Nati Tengu ou de Grand Popo, le drapeau nous rappelle que nous sommes les fils et filles d'un seul et même pays. Respecter le drapeau, c'est honorer la mémoire de nos ancêtres, c'est affirmer notre unité dans notre diversité et c'est montrer notre fierté d'être béninois. Parce que toucher au drapeau, c'est toucher à la nation.
5: Voilà. Toucher au drapeau, c'est toucher à la nation et rien ne touchera au Bénin. Merci Frédéric Kassa, très bonne journée à vous. Merci pour ces explications, une belle démonstration sur le vert, jaune et rouge. Donc célébrer le Bénin à travers ses couleurs. Epiphane Tchabi, bonjour.
17: Bonjour René Soglo.
5: Vous êtes tout de... Vous êtes vêtu
17: Violet, voilà, violet. Justement.
5: Il n'y a pas ça dans le drapeau. Du
17: non, non.
5: Dommage.
17: Mais je ne toucherai pas au drapeau.
5: Quand même. Oui, parce que j'ai envie de préciser cela avant de vous laisser poursuivre. Hein, voilà. On fera pêle-mêle avec les quotidiens ce matin. La une des journaux.
17: Oui, on démarre avec Fraternité, le quotidien maison, qui écrit à sa une préparation de la célébration du 66e anniversaire de l'indépendance à Cotonou. Des restrictions temporaires sur plusieurs axes stratégiques. Des déviations prévues pour limiter les perturbations aux usagers de la route. Budget et fonction publique, la modernisation administrative, levier d'économie budgétaire et de transition écologique. La Nation, le quotidien de service public qui s'installe après Fraternité, Wada Inya Porte Nouveau, la modernité au chevet de la tradition. Rançonnement et corruption, la police républicaine sonne la fin de l'impunité. Climat des affaires au Bénin, toujours à la une du quotidien La Nation, les entreprises maintiennent leur confiance. Le matinal, rançonnement et corruption au sein de la police républicaine, la guerre déclarée aux agents indélicats. Le DG Brice Alouanou déterminé à rompre avec l'impunité. Puis préparatif des manifestations du 1er août 2026 à Cotonou, des mesures de restriction de circulation annoncées. Place à présent à l'informateur qui écrit à sa une. À 5 jours de la célébration du 1er août, la photo officielle du chef de l'État dévoilée. Église du christianisme céleste, ce dont allons à discuter avec les principales tendances à découvrir à la une du journal et puis célébration de la fête de l'indépendance, le point des préparatifs, les innovations. La boussole à présent, réduction des dépenses de fonctionnement de l'État. Le gouvernement déclare la guerre au papier. Corruption dans la police républicaine, la riposte sans concession du directeur général de la police républicaine. Les agents fautifs s'exposent à la radiation et à des poursuites pénales. Matin libre qui s'intéresse ce matin aux festivités du 1er août. La marina brille, l'étoile rouge s'efface, fait constater le journal. Et puis par à coup, le site de l'ancien marché de Guéman bientôt transformé en gare routière. 5e anniversaire de son appel à Dieu, Rosine Soglo, hommage à une femme déception. Termine avec Jack Pata ce matin, 10e mandature de l'ODM, le journaliste Tanguy Agoy élu président. Sénat au Bénin, une institution pour fédérer opposition et mouvance pour la paix. Orientation Université 2026 et 2027, le journal nous informe que le gouvernement guide les nouveaux bacheliers vers un choix de filière éclairé. Et on termine avec cette dernière information, toujours là à la une de Diakpata, Bénin, 122 kg de médicaments prohibés saisis au marché du Tango, deux femmes arrêtées.
5: Voilà, une mauvaise nouvelle pour ces femmes. Donc, merci à vous, Epiphane Tchabi. Le rappel des principaux titres de l'actualité ce matin avec vous, Akila Stako. Bonjour.
18: René Soglo, bonjour. Bonjour à tous. Tolérance zéro contre la corruption et le rançonnement sous toutes leurs formes. C'est le message fort lancé par le directeur général de la police républicaine lors d'une conférence de presse tenue à Cotonou face aux pratiques contraires à l'éthique qui ternissent l'image de la police républicaine. Le DG de l'institution a annoncé une série de mesures destinées à renforcer la discipline et assainir les comportements au sein des forces de sécurité. Brice Kokou Alawanou, directeur général de la police républicaine, était dans le bulletin matinal. Et pendant ce temps à Parakou, plusieurs lampadaires solaires installés le long des grandes artères et dans certains quartiers ne fonctionnent plus depuis plusieurs mois. À la tombée de la nuit, plusieurs assos sont plongés dans l'obscurité au grand désarroi des riverains et des usagers. Selon les témoignages, cette situation favorise les actes de délinquance. Vous avez eu les témoignages dans le bulletin matinal. Et puis les travaux de démolition de l'ancien site du marché Gaiement de Parakou ont effectivement démarré. Les engins sont à pied d'œuvre pour libérer l'espace qui devra accueillir dans les prochains mois un parc automobile. Cette opération marque une nouvelle étape dans la réorganisation des infrastructures marchandes et de transport de la ville. Les autres précisions étaient également dans le secteur.
5: Merci à vous, Akila Stako, mesdames et messieurs. Ce sera tout pour cette première partie du grand direct de l'information. Nous allons maintenant marquer la petite pause avant 8h. On se retrouve justement à 8h pile pour la suite du grand direct de l'information.
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0: Deuxième partie du Grand Direct de l'Information, mesdames et messieurs, bonjour, merci de nous rejoindre pour la suite de cette session qui court jusqu'à 9h. Ensemble, on va bien sûr poursuivre notre tour de l'actualité. Et ce matin, nous vous proposons la rubrique Question du jour. Et juste après, vous suivrez, bien sûr, on l'a dit, hein, ce magazine culturel sur la fête de l'indépendance. Quel patrimoine culturel après 66 ans d'indépendance, on en parle, les invités en studio et la transition avec l'animation, c'est parti.
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0: Le grand direct de l'information et la rubrique question du jour. Quel métier mérite d'être mieux valorisé au Bénin? Défendez votre choix. Et puis Femme Tchabi, bonjour.
2: Bonjour René Soglo.
0: Vous planchez ce matin. Votre avis sur la question, quel métier mérite d'être mieux valorisé au Bénin?
2: Ah oui, je crois que si individuellement on demandait à chacun de choisir, on choisirait
0: je vous attends.
2: Personnellement notre métier. Le maçon vous dira que c'est le maçon, l'enseignant vous dira que c'est lui, l'infirmier ou le médecin vous dira que c'est lui. En tout cas, chaque secteur méritait quand même une certaine valorisation. Mais avant quand même de faire un choix, je crois que globalement aujourd'hui, quand vous regardez les différents secteurs d'activité, que ce soit du côté de l'artisanat, que les autres métiers professionnels et autres techniques et tout ce que vous savez, c'est pas évident que quelqu'un vous dise qu'il soit rémunéré à sa juste valeur au Bénin. Ça, je parle pas des politiques et autres qui sont peut-être très bien placés, mais je parle de ces personnes-là qui sont sur le terrain, qui se réveillent chaque matin pour aller vaquer à leurs occupations habituelles et qui reviennent donc à la maison voir leur famille ainsi de suite, même si c'est le même processus avec les autres également. Mais on vous dira quand même qu'ils ne sont pas rémunérés à leur juste valeur. Le médecin vous dira qu'il ne touche pas exactement ce qu'il doit toucher comparé à d'autres pays dans notre entourage. Pour avoir discuté avec quelques-uns d'entre eux, je pense quand même qu'individuellement, quand vous discutez, ils vous disent je ne fais que le faire parce que j'ai peut-être la passion ou parce que je n'ai pas une autre issue. Donc voilà pourquoi j'essaie donc de continuer dans ce métier-là. Je sais quand même qu'il y a les enseignants, par exemple, qui depuis un certain moment donc se réclament ou réclament quand même une certaine valorisation. Vous allez dans d'autres secteurs, c'est pratiquement la même chose. Même celui qui gagne au-delà de ce qu'il a l'habitude de gagner vous dira qu'il attend une certaine revalorisation parce que pour eux c'est qu'ils ne sont pas encore à la hauteur de ce qu'ils attendent. Mais je crois quand même que la vraie valorisation donc du métier, est-ce que ça passe forcément par, je vais dire, le salaire? Beaucoup vous diront que ce n'est pas le salaire, mais ce sont les conditions qui vont avec. Ce sont donc, je vais dire, la façon dont vous exercez votre métier. Vous pouvez avoir un salaire qui est au-delà même du métier que vous exercez. Mais si vous vous réveillez le matin et que l'ambiance, dans un premier temps, dans votre boulot ne vous permet pas de mieux exercer votre boulot, je crois que vous ne serez véritablement pas valorisé. La vraie valeur d'un métier, ça ne passe forcément pas par le salaire que vous prenez ou ce que vous gagnez à la fin de chaque journée quand vous faites le point, mais c'est la façon dont vous avez servi, la façon dont vous arrivez donc à mettre, je vais dire, ou à satisfaire les différentes personnes que vous devrez servir. Si vous êtes médecin et que vous n'arrivez pas à véritablement faire votre travail, vous n'arrivez pas à atteindre donc les objectifs que votre hiérarchie vous a fixés, inutile donc d'espérer peut-être avoir un salaire à la hauteur de ce que vous faites. Si vous êtes mécanicien, vous n'arrivez pas à détecter les pannes, vous n'arrivez pas à satisfaire donc aux besoins de votre clientèle et à chaque moment les gens se plaignent de vous, je crois que vous-même, même si vous gagnez énormément d'argent, c'est vrai que pour certains, il y a l'éthique qui va peut-être disparaître. On va se dire, en tout cas, quoi qu'on dise de moi, je gagne. Mais c'est ce qu'il ne faut pas oublier, c'est que si vous vous comportez de la sorte, vous risquez peut-être de perdre également cette clientèle-là qui vous rapporte donc cette valorisation, même si elle n'est pas pécuniaire. Donc, je crois quand même qu'il faut avoir d'abord un certain sens, cette éthique-là, une bonne conscience, exercer votre métier suivant donc l'amour avec lequel vous avez embrassé ce métier-là, et le reste viendra. Quelqu'un a dit, quand vous valorisez votre métier également vous valorise en retour. Quand vous vous réveillez le matin, vous n'avez pas envie de venir au boulot, vous attendez juste que le salaire tombe. Je pense que vous-même consciemment, ça devrait donc vous tarauder l'esprit, vous poser des questions de savoir, mais je travaille, je ne remplis pas mes conditions, je ne remplis pas les tâches qui me sont assignées, mais je suis le premier à réclamer à chaque moment le salaire. Et quand le salaire ne tombe pas, c'est vous qui boudez peut-être dans les couloirs de votre service. Là, je crois qu'on finira un jour par vous rappeler que vous ne valorisez pas votre boulot. Et vous-même, je ne crois pas que vous ayez donc cette chance-là d'être appelé un bon employé, ainsi de suite, même si beaucoup pensent que même quand on fait bien, on n'est parfois pas rémunéré donc à sa juste valeur. Donc, je crois que ce serait un long débat si on doit personnellement choisir donc des métiers qui doivent être valorisés. Chacun veut que son métier soit valorisé. Quand vous prenez par exemple le journalisme, parfois quand on tient donc des discussions avec des confrères, des collègues, vous les entendez dire souvent, on a été les plus oubliés donc de ce gouvernement, on a besoin d'une certaine
0: Moi, j'ai vu
2: valorisation.
0: quelqu'un dimanche qui m'a dit qu'il ne souhaite pas être comme moi.
2: Journaliste, c'est ça.
0: Non, il
2: Bon.
0: n'est pas journaliste.
2: Oui.
0: Il a dit que moi, je ne peux pas. Je
2: Oui.
0: n'avais jamais le temps.
2: Oui. Ça, c'est une question qui revient souvent.
0: Il dit que j'aime ça.
2: Hein. C'est terminé.
0: J'ai dit.
2: Vous valorisez votre travail simplement devant lui. Il y en a qui vous disent, bon, vous n'avez pas le temps, mais...
0: Je ne peux pas.
2: Oui.
0: Moi, j'aime ça.
2: Ils veulent juste avoir le temps, décider de ce qu'ils veulent faire, l'heure à laquelle ils veulent le faire. Mais tout le monde n'est pas appelé à le faire. Si nous décidons
0: En tout
2: aussi
0: cas,
2: de...
0: pour l'instant, j'aime ça encore.
2: Voilà, peut-être jusqu'à demain ou après-demain. Qui sait ce qui viendra?
0: Je peux pas aimer la même chose toute ma vie. Oh là là, non,
2: Voilà
0: ça va être
2: pourquoi
0: horrible. Je ne peux pas. Oh
2: je l'ai
0: là
2: mis
0: là, ça c'est sûr.
2: à demain
0: À un
2: ou
0: moment donné, on
2: après-demain.
0: peut
2: Ça peut
0: divorcer.
2: arriver,
0: On
2: oui,
0: peut
2: ça peut
0: divorcer.
2: arriver.
0: Voilà.
2: On a vu des gens qui ont été militaires avec tout l'amour qu'ils ont
0: On va déposer les
2: et qui ont,
0: armes
2: voilà, qui ont
0: pour
2: déposé
0: prendre
2: les
0: le
2: armes.
0: micro.
2: Pour prendre le micro, il y en a qui ont laissé le micro pour aller s'installer quelque part pour
0: Ah,
2: vendre,
0: yes.
2: peut-être. Et parfois, vous êtes même l'objet de railleries dans votre entourage parce que les gens ne comprennent véritablement pas que vous aimez ce que vous faites. Et quand vous aimez ce que vous faites, je vous assure que vous avez le meilleur bonheur de ce monde. Vous avez ce bonheur de vous réveiller le matin, de vous sentir à l'aise d'aller ouvrir peut-être votre boutique ou d'aller ouvrir votre bureau ou de prendre la craie et d'écrire au tableau avec cet amour-là. Ça valorise d'abord dans un premier temps votre boulot. J'ai eu un enseignant quand j'étais en seconde, mais qui nous dispensait les cours d'anglais, mais il le dit, et je crois que ça se ressent dans sa façon de dispenser le cours. Il se dit, c'est un amour indéfini qu'il a chaque matin quand il prend sa moto et qu'il se dit, je vais à l'école pour dispenser le cours. C'est même en s'amusant avec l'ensemble donc des apprenants que vous le voyez dispenser le cours. Et donc, ça prouve qu'il y a des gens qui aiment véritablement leur boulot. Il le dit toujours, et quand je me réveille le matin, c'est avec un grand plaisir que je m'habille pour venir vous voir. Et bon, vous sentez en lui qu'il a véritablement donc cette envie-là de vous dispenser, de vous laisser, je vais dire, le peu qu'il connaît
0: De
2: donc dans cette
0: partager
2: vie,
0: le
2: de
0: savoir.
2: partager le savoir avec vous. Donc le médecin aussi qui se réveille un matin, qui se met dans sa blouse et qui va donc auprès de ses patients et qui s'amuse avec ses patients, qui les soigne, qui leur administre donc des soins de qualité, qui n'attend forcément pas qu'on lui paye peut-être 2 millions parce que c'est ce qu'il mérite, mais qui fait le travail et qui le soit venu, il prend son engin, et il rentre chez lui, se repose et le lendemain il revient avec la même joie. Je crois que ce sont les personnes qu'il faut le plus valoriser. Moi, je crois même qu'il ne faut pas valoriser un métier, mais il faut valoriser les personnes qui font bien leur métier. Et là, comme ça, vous verrez que, en ce faisant, on va pourquoi pas s'habituer donc à cette logique-là. Et chacun voudra également valoriser son métier. Vous voyez par exemple les artisans tout récemment qui ont célébré donc leur journée, mais ils ont valorisé des artisans les plus méritants, ceux qui peut-être. Je ne sais pas les critères sur lesquels ils se basent, mais les plus méritants ont été valorisés. Ça va peut-être booster également d'autres qui vont se dire l'année prochaine, il faut que je sois dans le lot de ces personnes-là. On a des entrepreneurs agricoles également qui récemment ont été valorisés d'un coup de millions de francs CFA. Et donc, ces entrepreneurs-là voudront prochainement donc aller au-delà de ce qu'ils ont fait aujourd'hui. Et bien d'autres qui sont également derrière eux, qui avaient du doute par rapport à ce projet-là, peut-être peuvent se dire, mais attention, si tel ou tel entrepreneur a reçu donc tel million de francs CFA juste pour avoir bien fait, donc ce qu'il sait faire, donc moi-même je peux mieux faire. Et donc, ainsi de suite, si chacun mettra, il ne s'agit pas au gouvernement de venir valoriser ce que nous faisons, c'est nous-mêmes d'abord qui devons donner de la valeur à ce que nous faisons. Si vous êtes enseignant et que vous jetez de l'opprobre sur votre emploi, votre métier, c'est vous qui, à chaque moment, vous n'allez pas à l'école, ou peut-être que vous allez à l'école ou dans votre service, dans un état, je ne sais pas comment je vais le qualifier, mais d'ébriété de tout ce que vous savez, c'est vous qui vous plaignez à chaque moment, du 1er au 31, vous vous plaignez, ainsi de suite, mais vous ne donnez pas de la valeur à votre métier. Et quand vous sortez également, moi je ne peux peut-être pas discuter avec quelqu'un aujourd'hui qui va vouloir me dire que le journalisme n'est pas un bon métier et que je le laisse le dire. Je lui dirai non, attention, viens vivre ça avec moi et tu verras ce qu'il y a là-dedans. Même si, oui, même si, voilà, j'en viens.
0: Ouais,
2: J'en
0: laissez
2: viens.
0: parler.
2: Non, j'en viens.
0: Ça,
2: Moi,
0: je n'ai pas fait la fine bouche.
2: Qu'il vienne.
0: Si, comment je l'écoute.
2: Non, qu'il vienne. C'est ce que je
0: Il
2: leur
0: va
2: dis
0: venir faire
2: souvent.
0: quoi?
2: Qu'il vienne.
0: Il va faire la formation de
2: Il va
0: Sefima
2: faire la
0: d'abord.
2: formation du Sefima et puis il viendra avec moi, il verra. Donc, quand il va s'y habituer,
0: Si le type te dit que ce n'est pas bon, il vient pas.
2: Oh, c'est pas bon pour lui, mais c'est bon pour moi puisque je suis là-dedans. Donc,
0: Ah.
2: j'essaie de lui montrer
0: Non,
2: que c'est bon, c'est pourquoi je suis toujours dedans.
0: il
2: Si
0: va
2: ce
0: te
2: n'était
0: donner ses raisons et ses personnels.
2: Oui, pour moi aussi, c'est personnel, je lui dirai. Si ça n'allait pas, je lui dirai, bon, je serais déjà parti. Et donc,
0: Donc ça
2: voilà,
0: va.
2: pour le moment. On tient bon.
0: Ici ça
2: Et donc,
0: va. Ça va pas partout.
2: oui,
0: Et c'est de partout qu'on parle.
2: voilà, le policier vous dira que ça ne va pas chez lui. Moi, j'ai entendu des douaniers dire ça ne va pas. Et donc, que diriez-vous d'un journaliste ou
0: C'est
2: d'un essai?
0: là, depuis ma naissance, je n'ai pas encore
2: Non,
0: entendu un douanier me dire
2: non,
0: que ça ne va pas.
2: allez, vous.
0: Oui, j'ai toujours eu
2: Non,
0: des
2: ils vous
0: amis
2: disent,
0: douaniers de haut rang.
2: oui, peut-être qu'ils vous le. Ils vous
0: Ah.
2: diront, les avantages ont diminué, telle ou telle chose. Il y a toujours une plainte qui viendra.
0: C'est, si je rencontre un douanier, c'est pour me montrer quelque chose que je n'ai jamais vu.
2: Non, il a envie d'atteindre un niveau qu'il n'a peut-être pas encore atteint. Et qui se dit, bon, ce n'est pas encore bon. J'essaie de continuer. L'enseignant, vous le voyez, vous dira, même pas plus tard que la semaine dernière, ce n'est pas encore bon chez moi, hein, le salaire,
0: Mais il y a
2: toujours.
0: des enseignants, bon, ils disent ça juste pour
2: Oui, pour
0: camoufler, pour ne
2: camoufler.
0: pas te donner plus.
2: Évidemment.
0: Face aux journalistes, souvent, c'est le discours qu'il faut tenir.
2: Juste pour vous
0: Mais
2: éloigner et puis.
0: même un ministre m'a dit qu'il n'y a pas l'argent.
2: Ah, vous voyez? La
0: Bon,
2: preuve. Est-ce que vous voulez comparer? Non, mais.
0: c'est parce que c'est vous,
2: Je
0: face
2: pense.
0: à sa tisa,
2: Oui.
0: ou bien face à sa
2: Non,
0: famille, ou
2: c'est toujours
0: bien
2: bon là-bas.
0: face à d'autres
2: C'est toujours
0: collaborateurs,
2: bon.
0: il ne va pas dire qu'il n'a pas les
2: Non, il
0: moyens.
2: va pas le
0: Mais
2: dire.
0: quand tu es journaliste et tu es face à un acteur politique, ou bien
2: Non, le
0: il
2: discours.
0: s'agit de payer la prestation, je ne parle pas
2: Le
0: de.
2: discours change.
0: Je ne parle même pas d'un petit cadeau, bien sûr,
2: Oui.
0: mais quand il s'agit de payer la prestation,
2: Ça ne va pas.
0: est-ce que vous ne pouvez pas réduire un peu?
2: Ça ne va
0: On
2: pas.
0: ne peut
2: Non, mais
0: pas.
2: c'est un langage habituel qu'on
0: Même
2: entend partout.
0: des partis politiques peuvent se dire il n'y a pas trop d'argent actuellement, il faut remettre ça à tel montant pour les journalistes. Tu vois, tu travailles avec eux pour
2: Ouais.
0: inviter les confrères, ils vont te dire bon, est-ce qu'on ne peut pas mettre ça à tel prix? Il faut réduire, ça ne va pas.
2: Ouais, on est allé à plusieurs reprises sur des.
0: Ça ne voudra pas dire que ça ne va pas.
2: Non, ils vous disent que ça ne va pas.
0: Ça va.
2: Ça... Vous n'allez pas les forcer à dire que
0: Parfois,
2: ça va.
0: parfois vous faites tout, mais c'est
2: Oui.
0: aux autres de valoriser aussi le métier avec vous.
2: Voilà,
0: Mais
2: justement.
0: eux, ils décident
2: Oui,
0: de ternir l'image
2: de vous en lisser
0: du
2: complètement.
0: métier.
2: Et.
0: Et après tout, c'est eux qui vous disent, ben, c'est lui ça.
2: Oui.
0: Il n'a pas fait ci, il n'a pas fait
2: Oui.
0: ça.
2: Et c'est le
0: Vous
2: cas.
0: n'allez quand même pas vous retrouver à la criette parce que vous voulez plaire à tout le monde.
2: Non, non, non,
0: Voilà.
2: non. C'est le cas avec certains enseignants, par exemple. C'est vrai, quand vous prenez.
0: Et quand l'enseignant se fâche et vole les riz des cantines là.
2: Bon, il vous dira que c'est parce que ça ne va pas.
0: C'est quoi? Maintenant là, on dit que il ne valorise pas assez. Et le riz va le regarder, lui regarde le riz et lui l'a fait.
2: Et l'huile également.
0: Et lui n'a jamais eu la chance d'avoir l'huile de
2: D'avoir
0: qualité comme
2: chez
0: ça.
2: lui,
0: Et
2: et ça
0: lui,
2: le regarde.
0: avec l'huile là, on va frire poisson,
2: Oui.
0: on va faire, on conserve l'huile
2: Oui.
0: pendant des semaines. Mais lui voit l'huile et vous lui dites quoi? Ben aujourd'hui, je
2: Il
0: suis
2: faut qu'il
0: sérieux.
2: valorise.
0: Quelqu'un m'a écrit que moi, j'attaque. C'est vrai. C'est vrai. Donc, il faut valoriser le métier.
2: Oui.
0: Moi, j'ai vu des émigrants propres,
2: Oui.
0: des émigrants
2: Oui.
0: exemplaires. Mais il y a d'autres, en revanche, voilà, il y a toujours des brebis galeuses dans tous les métiers.
2: Oui, il y en a toujours.
0: Moi,
2: Voilà
0: je pense
2: pourquoi je
0: qu'aujourd'hui,
2: dis
0: au
2: oui.
0: Bénin, il faut valoriser le métier du journalisme.
2: Ça, il faut le faire.
0: Aujourd'hui, au Bénin, moi, je pense qu'il faut valoriser le métier du journalisme. Parce que si vous ne pouvez pas parler de vous, personne ne viendra parler de vous.
2: Évidemment.
0: Maintenant, si les auditeurs ne sont pas d'accord avec moi, donc allez écrire sur la page Facebook le métier que eux veulent qu'on valorise. Mais si je trouve quelqu'un qui a écrit journalisme dedans, ça me va déjà.
2: C'était ma conclusion également.
0: Voilà, donc on va attaquer.
2: Voilà, avec les commentaires, Bouamos Doctoro, selon moi, tous les métiers doivent être valorisés sans distinction, mais il va falloir commencer par celle de chez nous d'abord. Et je pense que les autorités le font déjà. Je veux parler de l'agriculture, Bouamos Doctoro, depuis Titirou. Bonjour le plateau. Par rapport

0: d'activité sociale, pas de reconnaissance. Pourtant, sans eux, pas de maison, pas d'école.
1: C'est faux,
0: L'enseignant,
1: c'est
0: voilà.
1: faux, parce que
0: En tout cas,
1: c'est faux, parce que
0: c'est son
1: c'est quand tu
0: avis
1: as
0: à
1: les
0: lui.
1: moyens que tu as ça.
0: Ah oui, si tu n'as pas les moyens, tu ne peux pas construire.
1: Ils sont là, mais tu peux
0: Tu
1: rien.
0: peux rien. La preuve, on a entendu à certains moments, ce n'est pas un secret, et Mesme Torsu
1: Ce n'est
0: dit,
1: pas gratuit, non?
0: voilà, Mesme Torsu qui dit, c'est vrai, on est là, ça fait 2 semaines que je n'ai pas utilisé ma truelle. J'ai dit, bon, attention, c'est parce qu'il n'y a pas d'argent. Si l'enseignant n'en a pas, qui va construire? Donc, on va poursuivre. Il parle de l'enseignant également du primaire seulement,
1: D'accord.
0: celui qui forme tout le reste. Si la base est solide, le pays est solide. Il faut des meilleurs salaires, de meilleures conditions. En résumé, le Bénin se développera quand on arrêtera de valoriser seulement les bureaux climatisés et qu'on respectera ceux qui nourrissent,
1: Ça, c'est la
0: construisent
1: jalousie. Est-ce
0: et
1: que
0: éduquent. Je crois que si...
1: le bureau climatisé, c'est ça qui prend
0: Non,
1: les
0: ça ne donne
1: bonnes,
0: pas de l'argent.
1: c'est ça qui prend les bonnes décisions pour le
0: Non.
1: pays, non? Ceux qui sont dans les bureaux climatisés décident bien.
0: Vous savez, ça dépend parfois de la position
1: Avec la
0: de...
1: fraîcheur qui les
0: Voilà,
1: entoure,
0: ça...
1: décident de nous faire du
0: Oui,
1: social,
0: oui.
1: décident
0: Ça
1: de.
0: dépend parfois de la position. Ouais. Si
1: Tout le
0: j'ai...
1: monde aspire à ça.
0: Ah
1: Si
0: ouais?
1: quelqu'un rate
0: Ouais.
1: ça, il doit se contenter de ce qu'il a gagné.
0: Bon, on dira que c'est son problème,
1: Parce que
0: simplement.
1: dès que nous voyons jour, nous avons tous envie
0: Ouais.
1: d'aller là où c'est facile, là où c'est
0: Mais
1: bien.
0: qui ne veut pas être maire chez lui, par exemple? Tout le monde veut
1: Mais
0: l'être? Qui ne veut pas être député?
1: qui veut pas être président?
0: Tout le monde veut?
1: Alors.
0: Au préfet, pourquoi pas? Allez, on va poursuivre.
1: Il y a d'autres qui ne veulent pas. J'ai vu un monsieur, il avait un peu de moyens. Je ne vais pas appeler son nom. Chaque fois que je le voyais, il me dit, bon, ça, moi je n'ai pas envie.
0: Non,
1: Ça,
0: lui, il
1: moi
0: peut
1: j'ai pas envie.
0: peut-être mettre des
1: Mais
0: climatiseurs
1: il est
0: chez lui.
1: dedans
0: Voilà, il se met
1: aujourd'hui,
0: dans des
1: mais il
0: frais.
1: a moins que ce qu'il rejetait.
0: Voilà.
1: Donc
0: Bon, en tout cas.
1: parfois, il ne faut pas toujours croire les gens. Hein. Ce n'est pas ce que Epiphane dit ici qui est vrai.
0: Ah oui? Ah
1: Peut-être
0: oui.
1: qu'il voit sa vraie face. Parce que ce type, il m'a toujours dit que lui, il ne s'intéresse pas à ça, qu'il ne veut pas. Mais aujourd'hui, là, il occupe un poste moins que ça.
0: Non, moi je ne le cache pas, j'avais bien envie. Le bureau,
1: À
0: je crois que.
1: Tchao, c'est
0: Oui,
1: Tchao.
0: évidemment. Et...
1: Vous allez être maire de Tchao.
0: Oui, et puis après député dans la 8e.
1: Hein?
0: Ah oui.
1: Vous avez suicidé à
0: C'est
1: Guadamassi et
0: très
1: autres, c'est
0: ambitieux.
1: ça?
0: C'est très ambitieux. Et je le ferai.
1: Il
0: C'est
1: faut
0: une promesse.
1: il faut voter pour lui.
0: C'est une
1: Vous avez
0: promesse.
1: déjà fait le choix de parti
0: Ah
1: politique.
0: oui.
1: Ah.
0: Je le garde secret pour le moment.
1: Ah, si c'est
0: Sauf
1: ça,
0: si Socrate veut dévoiler mon secret.
1: c'est fort. Vous m'apprenez des choses. Est-ce que vous pensez que c'est par là qu'il faut passer pour vite y arriver, c'est ça?
0: Non, non, c'est une ambition que je nourris il y a
1: Vous
0: très
1: avez
0: longtemps.
1: envie d'aider les
0: Il
1: populations?
0: y a très longtemps que je nourris cette
1: C'est une
0: ambition-là.
1: interview, vous allez payer.
0: Ah oui, très cher.
1: Vous convenez pour ma commission. Nicolas Ruitonrasou va vous faire une facture pour avoir dévoilé vos ambitions politiques.
0: Non, c'est loin de mon projet de société.
1: Mais là, il faut attendre 7 ans. Hein.
0: Oui.
1: Vous avez évalué la chose?
0: Oui,
1: C'est
0: déjà,
1: vrai que nous
0: c'est...
1: avons démarré, ça ne fait que 6 maintenant.
0: Oui, tous les calculs sont déjà faits. Et le bon
1: Se dit
0: moment,
1: après.
0: ah oui, en tout cas après...
1: Et s'il y a de meilleures opportunités avant ça, vous
0: Oui,
1: abandonnez ce
0: non,
1: rêve?
0: non, je choisirai cette opportunité en attendant, quitte à peut-être l'abandonner après.
1: Si c'est si bon le journalisme, pourquoi changer?
0: Non, j'ai d'autres ambitions. Oui. Vous l'avez dit à l'entame, vous n'allez pas aimer le même métier jusqu'à la fin.
1: Non, franchement, je parle de la même chose que les autres. J'aime, mais je peux pas. Je peux pas adorer la même chose tout le temps.
0: Malheureusement.
1: De temps en temps, il faut changer. il faut changer.
0: Voilà.
1: Je ne peux pas faire journaliste toute ma vie. Je ne peux
0: Non,
1: pas. Mais je suis journaliste à vie. Mais je
0: oui.
1: ne peux pas le faire toute ma vie.
0: Ça, c'est une réalité. Même si on occupe des
1: Même si je
0: fonctions.
1: suis à Washington, je peux
0: Oui.
1: écrire des
0: Oui.
1: papiers de temps en
0: Ouais.
1: temps. C'est le style, c'est la vie. J'aime
0: Ouais.
1: ça. Mais je ne peux pas faire
0: Mais il
1: ça
0: faut
1: toute
0: penser
1: ma
0: à
1: vie.
0: autre chose parfois. Il faut vivre d'autres
1: Vous savez
0: choses, d'autres
1: pourquoi?
0: réalités, non?
1: Parce que ça ne peut pas forcément régler tout ce que je vois là.
0: Voilà. Bon, en tout cas.
1: Depuis, je n'ai pas entendu un métier. Ils n'ont qu'à citer les
0: Les
1: métiers,
0: gens
1: vous avez
0: parlent ici
1: cité.
0: de l'agriculture, l'élevage. Ça,
1: Encore,
0: c'est.
1: ils ont reçu des millions là,
0: Ouais,
1: mille
0: et ils ont des
1: fois. Il y a
0: subventions.
1: 10% en
0: À
1: jeu.
0: chaque moment, vous faites mieux, vous avez 10%.
1: Ah, c'est énorme.
0: Si
1: C'est
0: vous
1: déjà
0: faites,
1: valorisé.
0: si vous
1: Le
0: faites 20
1: président Wada, il
0: millions,
1: a déjà fait
0: 10%,
1: ça.
0: c'est énorme.
1: Voilà,
0: Allez, on va
1: autre.
0: passer à autre. Il y a Roméo Talon qui dit bonjour le plateau concernant la question du jour. Je dirais que tous les métiers méritent d'être valorisés, peu importe
1: Non,
0: ce
1: il ne
0: que
1: dit
0: tu
1: pas la
0: fais.
1: vérité. Nous
0: Voilà,
1: allons
0: aucun
1: passer.
0: métier n'est au-dessus.
1: Quelqu'un qui va
0: Merci.
1: défendre son métier seul,
0: D'accord.
1: c'est lui,
0: Et
1: je.
0: François Ricouamina, bonjour au Bénin.

0: métiers sont
1: Non,
0: valorisés. Voilà,
1: valoriser tous les
0: c'est de nous
1: métiers.
0: filmer devant nous. Pour cette question, je vois quatre métiers. On continue.
1: Quatre, c'est pas
0: Quatre, il
1: mal.
0: parle
1: Mais ceux
0: d'agents.
1: qui disent tous les métiers, c'est pas
0: Oui,
1: possible.
0: il parle d'agents de santé, dans un premier temps, les enseignants, les agriculteurs, les artisans.
1: Bon,
0: Agriculteurs, artisans, bon, en tout cas. Bios Soumanou, lui, il parle de tous les métiers, non?
1: d'accord.
0: Bonjour le plateau, quel métier mérite d'être un sujet important? Pour moi, trois métiers,
1: Oui.
0: l'agriculteur, l'enseignant et l'artisan.
1: Oui, il faut bien manger.
0: Ouais. Un autre, Jérôme Da,
1: L'ancien
0: concernant.
1: revient très fort.
0: Oui, Jérôme Da, lui, qui parle de l'agriculture, par exemple.
1: Ouais.
0: Simplement, sans trop justifier. Il y a un autre, Razak Kararisounou, qui dit l'enseignement, l'agriculture, la santé, le domaine sécuritaire.
1: D'accord.
0: Oui. Il y a Adeyemi
1: Le
0: Mohamed.
1: DGPR valorise déjà le domaine sécuritaire avec la lutte contre le rançonnement.
0: Voilà.
1: Oui.
0: Il y a un autre qui dit tout simplement que c'est l'enseignement qu'il faut valoriser le plus
1: Les
0: au
1: anciens
0: Bénin.
1: sont en train de gagner
0: C'est le
1: cette
0: socle de
1: affaire-là.
0: tous les métiers.
1: Oui.
0: Un autre qui dit le métier qui mérite d'être valorisé au Bénin, la fabrication des produits animaliers. Fabrication de produits, la transformation peut-être peut-il dire.
1: Bon.
0: L'agriculture, pour Manei Mourou, il y a Ilyasu Demo qui dit les éleveurs des ruminants.
1: D'accord. Ça touche à
0: À
1: l'agriculture, tout ça.
0: l'agriculture,
1: Ouais.
0: Diamat King, bon en vrai, c'est ceux qui font le travail de construction. Il y a Urbain Bignon qui dit
1: C'est
0: simplement,
1: bon, Epiphane.
0: c'est l'enseignement.
1: C'est bon.
0: L'enseignant
1: C'est
0: a
1: bon.
0: battu le record.
1: Epiphane, c'est bon. Personne ne pense à vous.
0: Un autre dit l'armée.
1: Non, personne ne pense à vous. Je vous
0: Malheureusement.
1: encourage fortement dans votre ambition.
0: Voilà quelqu'un qui dit le football.
1: Dans 6 ans, je vous
0: Oui,
1: encourage pour
0: voilà.
1: ça. Parce que vous avez personne ne pense
0: Personne
1: aux
0: véritablement.
1: journalistes. Ils sont venus écrire ça grâce à qui?
0: Grâce au journaliste qui a
1: Et ils n'ont
0: posté.
1: pas pensé à nous.
0: C'est
1: Si
0: marrant.
1: vous nous écoutez demain, je ne pose plus ce genre de questions. Allez, ciao, ciao, Epifan. C'était tout pour aujourd'hui. La question du jour m'a pas donné ce que je voulais. C'est pas grave. Mais c'est bien. Tant que l'agriculture se porte bien, nous allons bien manger. Le pays se portera toujours bien. Merci à vous. Et encore quelques heures, le Bénin va célébrer son 66e anniversaire d'accession à la souveraineté internationale. Et là, les regards se tournent vers les acquis politiques, économiques et sociaux, mais au-delà des infrastructures et des performances de développement, une autre richesse mérite d'être interrogée. Il s'agit du patrimoine culturel, langue, danse, savoir-faire, site historique. Bref, que reste-t-il de cet héritage qui fonde l'identité nationale? La rédaction s'est intéressée au sujet dans le cadre d'une série de magazines intitulée En prélude à la célébration du 1er août. Et nous avons rencontré, dans le cadre de la réalisation de ce sujet, population, historiens et acteurs culturels béninois. Et ils dressent tous le bilan de 66 ans d'indépendance et s'interrogent sur la capacité du Bénin à préserver et à transmettre ce patrimoine aux générations futures. C'est une affaire de Ulrich Chaballo.
2: Sur le plan culturel, est-ce qu'on est indépendant? Je dirais oui et un peu non.
3: Le 1er août 1960, le Bénin, est Dahomey, a cédé à la souveraineté internationale. 66 ans plus tard, le pays poursuit son chemin entre modernisation et affirmation de son identité, à l'instar des institutions, des routes ou des infrastructures. Une autre richesse façonne la nation depuis lors. Il s'agit de sa culture. Elle s'exprime à travers les langues, les traditions, les danses, les rites, les savoir-faire transmis de génération en génération, mais aussi les sites historiques qui témoignent de notre passé. Pourtant, lorsqu'il s'agit d'évaluer l'état de ce patrimoine, les perceptions diffèrent d'un citoyen à l'autre.
4: La culture béninoise, c'est tous les facteurs qui englobent une ethnie. C'est tout ce qui englobe les valeurs du pays quand même. Et nos traditions sont protégées parce que le gouvernement œuvre de jour en jour pour améliorer, aider pour que cela puisse évoluer.
5: Par exemple, les danses traditionnelles et autres, ça est en train d'être valorisé. Sinon, avant, c'était impeccable.
6: La culture béninoise, elle n'est pas si valorisée comme ça. Que nous devons laisser l'histoire des Occidentaux et mettre l'œil sur nos cultures nous-mêmes.
3: Le patrimoine culturel béninois est le fruit d'une histoire pluriséculaire des anciens royaumes, notamment celui du Dahomey à la République du Bénin. Le pays s'est construit autour d'une mosaïque de peuples qui ont su préserver leur identité tout en forgeant une nation. Pour Marcel Bioyarou Rufiko, directeur général de l'Agence de sauvegarde de la culture du Grand Bogou, l'histoire culturelle du Bénin peut être appréhendée sous trois principaux angles.
7: L'histoire culturelle du Bénin a eu des étapes. Il y a eu des étapes, dans ma tête, j'ai fait une première étape de 1960 à 1972. Et c'était la période des indépendances, donc on était vraiment sous le joug de la post-indépendance et c'était une culture un peu extravertie et qu'on faisait de la culture mais pas de manière profonde parce qu'on avait beaucoup plus le système d'aliénation culturelle imposé par le colon. Ensuite, la deuxième période, c'est de 72 à 90 et cette période a été une période, tu veux dire, d'étouffement un peu de la culture. La culture béninoise existe, le patrimoine était très connu, mais n'avait pas la liberté de s'exprimer. On faisait de la culture, mais de la culture dirigée, et qui faisait beaucoup plus l'éloge d'un système en place. Et c'est après la troisième étape maintenant de 90, c'est-à-dire après la conférence nationale, jusqu'à ce jour-ci, où on reconnaît beaucoup plus la création et la promotion du patrimoine de plus en plus comme élément de développement local et puis de manière globale, le développement du pays.
3: Si le patrimoine culturel béninois est unanimement reconnu pour sa richesse et sa diversité, sa préservation demeure un défi majeur. Enseignant-chercheur à l'Université d'Abomey-Calavi, le professeur Léon Bané-Biobigou estime que 66 ans après l'indépendance, le Bénin a réalisé des avancées importantes en matière de valorisation de son héritage culturel, même si plusieurs défis restent à relever.
8: Les impacts positifs ou négatifs sur l'évolution du patrimoine culturel béninois qui avait frôlé un certain nombre de fois la cassure dans le renforcement de l'unité nationale du pays. Nous devons en tenir compte pour mieux avancer. Il s'agit de l'ensemble des coutumes, des manifestations religieuses traditionnelles, des manifestations artistiques, des manifestations intellectuelles qui caractérisent les peuples béninois. L'ensemble des biens hérités des parents, à savoir père, des mères, question des héritages communs, des collectivités, des groupes humains. Ce sont là quelques éléments qui risquent justement la disparition par rapport à nos patrimoines.
3: Ce constat est partagé par Marcel Bioyarou Rufiko. Selon lui, la diversité culturelle constitue l'un des principaux atouts du Bénin et contribue à son rayonnement sur la scène internationale. Toutefois, cette reconnaissance ne garantit pas à elle seule la sauvegarde des pratiques, des savoirs et des traditions qui fondent l'identité nationale. Marcel Orofico.
7: Si je prends spécifiquement la zone du Septentrion, nous avons beaucoup de richesses qui ont tendance à disparaître, qui vont disparaître sous peu si aucune action n'est menée pour les sauvegarder et pour les promouvoir. Vous voyez par exemple, si je prends juste le modèle les tresses féminines. Il y a dans le temps cette habitude que nos grands-mamans avaient de tresser d'une certaine manière spécifique qui révélait, qui démontre les habitudes ou le patrimoine dans le septentrion. Aujourd'hui, c'est en train de disparaître et le modernisme est en train de prendre la place et d'évincer vos habitudes patrimoniales, et si on ne fait rien, ça va disparaître. Il y a, par exemple, sur le plan culinaire, il y a dans nos villages, ces sauces, nos grands-mamans savaient cuisiner avec beaucoup d'amour et de maestria et que nous aimions beaucoup manger. Mais de plus en plus, ces plats-là sont en train de disparaître et c'est d'autres habitudes de consommation que nous sommes maintenant en train d'acquérir.
3: Même analyse chez Rodrigue Gotovi, acteur culturel et promoteur de centres culturels. Il observe toutefois une différence entre les milieux urbains et ruraux. Selon lui, les campagnes demeurent les principaux espaces de transmission des traditions, tandis que dans les villes, l'intérêt pour les pratiques culturelles tend progressivement à s'estomper. Rodrigue Gotovi.
2: Oui, on va constater aujourd'hui que les danses traditionnelles ne sont plus forcément pratiquées par les jeunes, notamment en milieu urbain. Mais ce n'est pas de leur faute. Vous imaginez le parent qui a quitté le village il y a peut-être 20 ans, 30 ans, qui a fait des enfants à Parako ici, peut-être il est de Savalo. Vous allez souffrir que ce jeune, bien qu'il est de Savalo, il aura du mal à pratiquer la danse de chez lui. Parce que les parents n'ont pas fait le travail de transmission. Mais quand vous retournez dans les localités un peu dans nos villages, vous constatez que les jeunes dansent très bien, pratiquent très bien là, les danses traditionnelles de chez eux. Et donc, il va falloir, pour corriger un peu le tir, permettre, mettre en place des événements ou des opportunités de formation en danse qui soient axées sur les danses traditionnelles de chez nous.
3: Au-delà de l'indépendance politique acquise en 1960, la question de l'indépendance culturelle continue d'alimenter les débats. Pour Mamadou Garoundouro Bagoudou, directeur départemental de la culture du Bogou et de la Libourie, le Bénin a franchi des étapes importantes dans la promotion de son identité culturelle, grâce notamment aux politiques de valorisation du patrimoine matériel et immatériel.
9: Je pense que sur le plan culturel, nous sommes indépendants. La belle preuve, les décisions gouvernementales, les décisions prises en Conseil des ministres sont traduites par les ministres dans nos langues nationales. Je pense qu'on est indépendants. Peut-être il y a de petits soucis. Les soucis dont il est question ici, c'est le refus par certains de leur propre culture. Et ça, je le dis avec regret de voir certains abandonner la manière de faire de leur culture. C'est la mondialisation à outrance. J'invite alors les citoyens à garder leur identité culturelle face à la mondialisation. On peut aller à la mondialisation tout en restant soi-même. Voilà mon invite à l'endroit de mes concitoyens.
3: Rodrigue Gotovi partage une vision plus nuancée. Si le pays dispose d'un patrimoine riche et d'une identité affirmée, il reste, selon ce dernier, confronté à l'influence des cultures étrangères et aux mutations des modes de vie qui fragilisent la transmission des valeurs traditionnelles. Il est le directeur de l'Institut français de Parakou.
2: Sur le plan culturel, est-ce qu'on est indépendant? Je dirais oui et un peu non. Oui, parce que nous sommes encore détenteurs de notre patrimoine culturel. Non, parce que nous laissons une forte pression de la culture extérieure sur notre culture. De sorte que nous avons commencé par avoir des citoyens un peu hybrides, des citoyens un peu extravertis, qui connaissent beaucoup plus l'autre que eux-mêmes. Donc du coup, oui, nous sommes indépendants parce que nous sommes encore détenteurs de notre patrimoine culturel qui est vivant, qui évolue dans le temps, mais nous laissons trop une forte pression de l'extérieur sur ce que nous avons à l'intérieur.
3: « 66 ans après son accession à l'indépendance, le Bénin possède un patrimoine culturel exceptionnel, reconnu bien au-delà de ses frontières. Mais cette richesse ne se mesure pas seulement au nombre des sites classés, de festivals organisés ou d'œuvres artistiques produites. Elle se mesure surtout à la capacité du pays à transmettre son histoire, ses langues, ses savoir-faire et ses traditions aux générations futures. »

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4: De retour en studio, mesdames et messieurs, merci d'être restés en notre compagnie. C'était donc votre magazine consacré donc à la célébration de la fête de l'indépendance. Ce sont 6 ans, et oui, on parlait donc des valeurs culturelles de notre pays. On y reviendra. C'est une série dès demain avec un autre magazine pour vous. Et ce matin, nous avons déjà la communauté 10-13 en studio. Comme annoncé, nous allons évoquer plusieurs informations liées donc à cet événement attendu dans les locaux de Fraternité FM, eh bien, qui porte sur le don de sang. Ça va être le jeudi prochain. Vous le savez, le sang, c'est vital, c'est très important pour sauver les malades. Et ça peut compromettre les soins au niveau de nos hôpitaux, et surtout pendant la saison des pluies. On en parle de plus en plus des besoins en poche de sang qui s'élargissent, hein, bien sûr. Les établissements sanitaires sont davantage sollicités, et dans ce cadre, toute initiative pouvant apporter un plus est à saluer. Ce matin, je suis avec Sandra. Bonjour. Baudrénon.
5: Voilà. Bonjour René.
4: Vous êtes de cette communauté dont je parlais tantôt, distrait, c'est bien cela,
5: oui,
4: secrétaire
5: exactement.
4: Général chargé de la mobilisation des événements, émission également.
5: Oui,
4: merci
5: voilà,
4: de
5: ça.
4: Nous rejoindre. Tout à l'heure, vous allez retrouver vos éditeurs, c'est ça? Ou bien aujourd'hui, vous n'êtes pas là?
5: Bon, je vais profiter quand même de faire un clin d'œil rapidement.
4: D'accord. Allez, à part Sandra Baudrin, nous avons également ici M. Smith Gbeyon. Bonjour.
6: Bonjour, monsieur.
4: Allez, merci de nous rejoindre ce matin.
6: Merci.
4: Merci de faire le déplacement, d'être le TGA. C'est qui le TG, déjà?
6: Le TG, c'est Mme Sylvie Akone.
4: Ça se passe bien de vous deux?
6: Très bien.
4: D'accord. TG, TGA, c'est la complicité qui fait gagner au bureau. Hein. Allez. Et puis, juste ici avec nous, Boni Assouma Yaya, président, hein, bonjour.
7: Merci beaucoup.
4: Quand on parle de don de sang, vous n'êtes plus à présenter. Merci de nous rejoindre ce matin.
7: Merci, merci à la Radio Fantente, merci à vous, monsieur Sogo.
4: D'accord. Alors, qu'est-ce qui nous attend jeudi prochain?
7: Bon, vraiment, comme vous le voyez, comme vous l'entendez, sincèrement, je suis très ravi d'être ce matin à ce studio. Je salue d'abord les promoteurs de la radio, du petit jusqu'au grand, que Dieu facilite et que nous sommes contents de vous à chaque fois que vous nous aidez. S'il y a ces problèmes, c'est comme vous êtes dans notre programme. Nous sommes dans la saison des pluies et que vous savez que c'est en ces temps-ci qu'on a de ces problèmes. Et si on entend quelque part, il y a quelque chose de don de sang, on est ravis de se rapprocher et rapidement de faire appel à notre population, car le sang, c'est un liquide qu'on ne fabrique pas. C'est l'homme qui doit donner son sang pour sauver une vie. Donc, raison pour laquelle les auditeurs de
6: G1310,
7: comité 10-13, nous ont adressé une lettre que le jeudi 30 juillet, qui est don de sang ici, et ils ont fait tout possible pour nous inviter pour qu'on puisse parler un peu du don de sang, qui peut donner ce sang et comment ça va se dérouler. Je pense ils sont des organisateurs, ils vont compléter le reste.
4: Justement, Sandra Baudjano, pouvez-vous mettre davantage de lumière sur cette initiative?
5: Eh bien, comme l'a dit déjà le président, nous avons décidé, je dirais en prélude à l'anniversaire de la radio, parce que on ne s'est pas levé comme ça seulement pour dire voilà, on va faire un don de sang. C'est par rapport à l'anniversaire pardon de la radio qu'on a décidé quand même faire ce don de sang là, qui est vital comme l'a dit le président, parce qu'en cette période il y a manque de sang. dans les banques, dans les hôpitaux et tout. Et on s'est dit, voilà, quelle action est-ce qu'on peut mener pour la population de Parakou et précisément les auditeurs de la Radio Fraternité. Donc, ce jeudi à 10h à la Radio Fraternité, il y aura don de sang. Je vais d'abord m'arrêter là.
4: Donc, jeudi 10h, camp d'Agbé, en face de l'Escoteb. Oui. Si vous connaissez le carrefour Mathieu Kérékou en allant vers Albarika, juste avant les rails, vous avez l'immeuble Abdoul Razak qui abrite la radio. C'est à votre droite, vous marquez la pause. Donc, à 10h déjà, tout est fin prêt pour vous recevoir. Oui. Vous pouvez donner de votre sang pour sauver des vies. Oui. C'est salutaire et c'est, comme l'a dit Sandra Boudrenou, en prélude à l'anniversaire de votre radio. Vous le savez, aujourd'hui, j'avais vu quelques images sur Facebook, personnellement, qui me rappelait l'anniversaire de la radio il y a 3 ans, où on avait vraiment mis du boucan parce que la radio avait 20 ans. Ça va faire 23 ans. Voilà, c'est important. Alors, Smith Béon, vous êtes également avec nous. Cette initiative mérite une forte participation des populations de Parakou. Personne ne devrait se soustraire, normalement.
6: Et nous sommes en train de mobiliser quand même les gens pour qu'ils viennent massivement. Moi, personnellement, je suis en train de mettre les petits plats dans les grands, comme on le dit, pour qu'il y ait beaucoup de personnes.
4: Oui. Vous donnez votre sang?
6: Je suis un donneur de sang depuis longtemps, depuis 32 ans.
4: Et pourtant, vous êtes là en forme, ça ne vous cause aucun...
6: Vous savez, quand on donne le sang, on est toujours en forme. Mm-hmm. C'est ce que certaines personnes ne comprennent pas. Mm-hmm. Il faut donner du sang, ça, et c'est très bon. C'est très bon. Moi, quand les 3 mois viennent et je ne vais pas donner, je ne suis pas à l'aise. J'ai entendu le président parler de ça. Même ce matin à la radio, bien c'était hier là. C'est comme une vidange. Quand vous roulez votre véhicule, arrivé à un moment donné, il faut faire la vidange. Donc quand vous donnez le sang, l'autre part et vous avez un nouveau.
4: Vous régénérez.
6: Voilà. Donc c'est très bon.
4: Quel est votre appel surtout? Vous êtes le président des donneurs de sang, vous êtes très organisé à Parakou, dans le Borgo à Libourie, on en aura besoin. Quel est votre message en droit de ceux qui nous écoutent surtout?
7: Vraiment, merci beaucoup. Avant d'arriver à mon message que je vais passer pour la population, seulement c'est pour rappeler un peu quelques règles. Celui qui peut donner un peu son sang, celui qui peut donner son sang pour sauver des vies, il faut avoir 18 ans et peser 50 kilos. 18 ans à 65 ans. Donc si tu as 65 ans, tu es en retraite. Tu ne peux plus donner ton sang. Et il faut avoir 18 ans et peser 50 kilos. Au moins que ce soit une femme, un homme.
4: Il faut déjà se connaître.
7: Voilà. La femme donne 3 fois son sang par an. 4 mois. L'homme, c'est 4 fois par an. 3 mois. Et il faut que je le rappelle que si la population nous voit toujours parler de ce sang, le sang doit attendre le malade à l'hôpital. Ce n'est pas le malade qui va venir et en ce temps va courir chercher de ce sang. Donc voilà pourquoi je salue l'équipe qui nous a invités ici ce matin pour cette organisation et que je les demande de sortir très massivement. En donnant son sang, on ne tombe pas malade. En donnant son sang, on est toujours jeune. En donnant son sang, bon, on n'a pas de soucis de santé. Après les 50 ans, 40 ans, on crée diabète, d'hypertension, des AVC. Si tu donnes ton sang, toi, tu évites tout ça là. Surtout si tu commences à traiter toi à partir de 18 ans là. Je pense à te voir. Selon moi qui vous parle, ça fait déjà 38 ans que je donne ce sang. Il faut calculer 4 fois 38 le nombre de personnes que j'ai déjà sauvées dans ce pays. Est-ce que vous voyez? Donc, toujours. Si je suis malade, c'est seulement les maux de tête. Et il faut prendre Piowata pour se reposer et tu te retrouves normalement. Donc les gens n'ont qu'à savoir que le don de sang ne tue pas, ne rend pas l'homme malade. Tu es toujours en bonne santé. Donc ils n'ont qu'à sortir massivement pour venir faire l'exercice. Et pour jouir de ces choses que je viens de dire, il ne faut pas le faire. Une fois dit que je suis donneur de sang, tu donnes une fois ton sang par an ou bien tu dis que je suis donneur, non. Il faut le faire régulièrement. Et aujourd'hui, on a lutté et on a une prise en charge. Si tu donnes au moins 3 fois successivement ton sang et jusqu'à tu as une carte de donneur de sang, si toi, ta femme, tes enfants sont malades, si tu amènes cette carte, on te signe une prise en charge qui vous permet de rentrer au CHD, là où les gens ont peur de rentrer à cause de l'argent et autres. Toi, tu rentres là sans problème. Mais si ton enfant a déjà 18 ans...
4: On ne devrait plus avoir peur.
7: Lui-même, voilà.
4: Le président Wada y agit. Parce qu'aujourd'hui, vraiment, on soigne et après on réfléchit.
7: Vraiment, j'ai déjà vu les actes. Parce que ça a commencé par moi, je peux dire. Parce que j'ai déjà témoigné quelque chose comme ça, effectivement. Bon, si bien que je les invite à se déplacer le jeudi, là, massivement à la radio Fraternité, pour sauver des vies. Le sang, c'est un liquide qu'on ne fabrique pas.
4: Jeudi 10h. Même si c'est pour la première fois, vous pouvez venir. Si vous avez 50 kilos, entre 18 ans et 65 ans, vous pouvez venir donner de votre sang.
7: Il y a beaucoup qui disent que le sang se vend. Le sang ne se vend pas. Voilà, le sang se cède. Oui. Est-ce que vous voyez? Les analyses qu'on fait sur le prélèvement d'une poche vaut au moins à 46 000 francs. Et la poche qui contient le sang, au prix d'achat, dépasse 8 500. Est-ce que vous voyez?
4: Yeah.
7: Si tu es malade, tu as besoin de ce sang, on te réclame seulement 4 500. Et les 4 500 sont répartis comment? 2 500 pour connaître ton groupe sanguin. Et la poche qui était payée à 8 500, on te demande seulement 2 000 francs. Est-ce que le sang est vendu?
4: Non.
7: Et les gens parlent aussi de... On prend le sang pour faire des cérémonies traditionnelles. Le sang humain, qui est déjà mélangé avec un liquide qu'on appelle anticoagulant, ce n'est plus de sang humain. Et la poche de sang, c'est pas de pure water. Pour que aller donner 25 francs ou bien combien prendre le pure. Il y a une suivi, il y a une traçabilité de l'État. À chaque trois mois, ils descendent dans les banques de sang. Sortez-nous les cahiers. Ceux qui ont donné le sang dans l'intervalle des 3 mois, là, ils vérifient. Ils prennent par exemple, je vois Bio a donné son sang ici, telle date. Le sang de Bio est allé où? Si c'est allé à Sinandé ou bien si c'est allé à Boko, ils iront là-bas. Quel est le docteur qui avait demandé cette poche de sang de Bio? Qui a pris le sang de Bio? Il y a une traçabilité.
4: Tout est bien
7: si bien
4: organisé.
7: Que voilà, c'est pourquoi je dis que ce n'est pas tu as donné l'argent dit voilà. Que c'est pas pire au tas.
4: Oui, c'est le président, il est dedans depuis plus d'une trentaine d'années, bientôt 40 ans, donc. Il nous a rassurés.
7: Voilà.
4: Alors, Sandra, ça va être une première pour vous, parce que de jeudi, vous devez donner.
5: Hein, oui, forcément.
4: De montrer l'exemple. Ça va être une première.
5: Je serai même la première personne à être là. Hein.
4: Vous êtes déjà habitué ou ça va être une première?
5: Bon, est-ce que je dois dire?
4: En tout cas, moi, je sais, mon papa, il est un donneur.
7: Oui.
4: Donne du sang, toujours.
7: Oui.
4: Voilà.
7: Oui.
4: Pour moi, je garde ça aussi comme Sandra a décidé de garder. Et puis, Smith, mettons votre message à l'endroit de tous ceux qui nous écoutent, c'est important.
6: Bon, je les exhorte à faire massivement le déplacement le jeudi, déjà à 10h.
4: À 10h.
6: Oui. Ils viennent dans les locaux de la radio que nous aimons tous.
4: Ouais, Fraternité.
6: Oui, voilà. Pour donner le sang, pour sauver des vies humaines.
4: Ainsi soit-il. Hein. Merci à vous. Sandra, qu'est-ce que tu as ajouté?
5: Je dirais à la population de Parakou que ce n'est pas juste un truc à huis clos. C'est pour la population de Parakou. Même si vous venez de quitter Cotonou et que vous êtes de passage à Parakou, vous pouvez passer. Donnez du sang, s'il vous plaît. Je sais que vous aimez la radio. Je sais que nous aimons la radio. Et pour cette radio-là, je sais que vous allez sortir.
4: D'accord.
5: Nous comptons sur vous.
4: Pour la mobilisation, je voudrais voir jeudi devant la radio Monde Noir. Hein. Voilà, il faut que ce soit touffu, que ça se passe bien.
7: Merci
4: à vous.
6: La radio aussi va nous aider dans cette tâche. Hein. Pour que les gens puissent sentir mal.
4: Bon, on va faire un exercice avant de vous laisser partir. Donne-moi un bonjour.
6: Nous vous invitons aussi, vous.
4: Bonjour. Aïe, ça va?
8: Bonjour à tous. Bonjour aux auditeurs de la radio.
4: D'accord, je reviens à vous. Je fais un exercice avec mes invités. D'accord.
8: Bonjour, président. Bonjour, Sandra. Bonjour, tout le monde.
4: D'accord. Alors, chacun va dire dans sa langue maternelle le message que je dis. Les gens se retrouvent pour donner le sang. Il n'y a pas de problème. Chacun aura une minute pour l'exercice.
7: Oui.
4: On va finir par Sandra. On commence par vous, monsieur Smith. Vous dites.
6: Dogboni Toro Mitolabi.
4: Miroule Miga.
6: Voilà, madame Miro. Nous avons dit que nous avons dit que nous avons Ejuromiro me bini ton wo boa radio pour nous que ten fraternité ton boana hun mi ton boni mina si wo ne melega atien hun ni na ndagbe ka ndagbe ta mi 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
4: Donc, je dis, je suis un cambien, je
6: suis un cambien,
7: je suis un cambien, je suis côté des femmes pour donner du sang. Si elle est en état de grossesse, elle ne peut pas donner son sang. Si elle a un enfant qui allaite, elle ne peut pas donner son sang. Et aussi si elle est en 16 jours, les périodes, elle ne peut pas donner aussi son sang.
4: Alors.
7: Bon, je ne sais pas, je peux parler en deux langues ou bien je choisis une langue.
4: Deux, il n'y a pas de problème.
7: Donc, il y a un peu de temps, il y a un peu de temps, il y a un peu de temps, il y a un peu de temps, il y a un peu de temps, il y a un peu de temps, il y a un peu de temps, il y a un peu de temps, 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
1: merci alors à vous sonora à vous
2: vous allez d'abord me pardonner parce que il y aura en tout cas un peu de français dedans hein, mais bon vous allez prendre ça comme ça on est mitia ben on et kedakun un jeudi abika fun eje un 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
1: D'accord. Allez, merci à vous, chers amis. Merci d'être passés. Plein succès à cette initiative, à cet événement. Jeudi 10h devant Radio Fraternité.
3: Exactly.
1: Don't son. Allez, Don Wens.
3: Yeah, opérationnel.
1: Ce matin, ça va? Qu'est-ce que vous réservez aux auditeurs?
3: Beaucoup de choses, hein, comme d'habitude. On va commencer avec le Miss à la carte. C'est vrai, j'ai des invités. Il y a la communauté, le royaume du 10-13 qui est là, que je vais recevoir à partir de 9h30.
1: Ouais.
3: Voilà, je vais prendre la première pause à 10h. Je reviens pour la suite. Ce sera beaucoup de choses intéressantes. Hein. Tout compte fait, il y a de nouvelles rubriques. Hein. Il y a le match.
1: Je vous demande toujours, quand vous prenez une pause, qu'est-ce qui se passe?
3: Je vais prendre du thé.
1: Ah, c'est bien la radio. Merci à vous Don Wens. Aujourd'hui, pas de cri. On dit quoi?
3: À tout à l'heure.
1: Allez, ça va barder.
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Yeah, morning, morning, ladies and gentlemen. Ah oui, la pleine forme pour cette superbe matinée du mardi. Les vacances en effervescence sur ta station. Ah oui, la radio des vacances, la meilleure fréquence, Fraternité FM. Et bonjour à tous et bonjour à tous les vacanciers.

On va encore se mettre bien pour cette très belle journée. Ah oui, nous sommes déjà mardi 28 juillet 2026. Appelle-moi Wince.

Miss Nadja dans ton transistor. Et tout à l'heure à 9h30, je vais recevoir la délégation, la communauté, le royaume du 10-13. On parle du don de sang, c'est pour jeudi. Ah oui, tout le monde doit être là, hein. Parce qu'on parle de l'anniversaire de la radio qui est déjà pour vendredi.

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2: À 10h, lorsque nous serons de retour après la première pause, le standard sera ouvert. C'est vous qui allez faire les blagues. Oui, les deux numéros seront disponibles afin que vous puissiez vous-même animer cette rubrique. Vous allez nous préparer les meilleures blagues. Et je dis bien, les meilleures blagues seront primées. Les blagues qui vont véritablement faire rire seront primées. Ah oui, pour la rubrique Les Insolents des Vacances, ce sera à 10h après la première pause traditionnelle. Et pour l'instant, nous sommes avec le Miss à la carte.
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Salon de sang organisé bien sûr par la communauté du 10-13 se tient pour ce jeudi à partir de 10h dans les locaux de la radio. Ne ratez surtout pas. En tout cas pour ça, je reçois tout à l'heure à 9h30 la communauté, le royaume. Bonjour à tous les membres de cette grande communauté qui avait connecté sous la fréquence. Au passage, bonjour à la marraine, à Madame Pelagie Lalaye depuis la SB2E.

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2: C'est Fraternité FM, la radio des vacances, la 96.5. Bienvenue à tous les nouveaux conseillers qui viennent de découvrir Parakou. Si vous êtes nouveau dans la cité des Kobourou,

Merci à tous les vacanciers de nous rejoindre en studio parce que cette émission est la vôtre. Nous voulons bien sûr passer ces vacances avec tous les vacanciers qui désirent passer en studio. Merci de vous inscrire sur la liste, c'est toujours ouverte. Tout à l'heure, comme je l'annonçais, je reçois M. Smith Bayon et Sandra Baudianou de la communauté du 10-13.

Mr. Ronaldo, I'm a new Thunder. Hey. Merci à tous ceux-là qui viennent de nous rejoindre. Vous êtes sur la fréquence meilleure, la 965 Fraternité FM, le 104 avec Wins DJ.

Les bonnes choses ne durent jamais. Mon mission est en train de finir comme ça. On va passer à autre chose. Merci quand même à tous ceux-là qui nous ont suivis. Parce que là, vous savez, beaucoup de rubriques ce matin pour vous accompagner, dames et messieurs. Et comme je l'annonçais, je vais recevoir mes amis de la communauté du 10 au 13 pour nous parler de cette campagne du don des sang dans les locaux de la radio. C'est pour ce jeudi. Information, information. Faut pas

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25 minutes après 9h, c'était le Mr. Carter. On a fini avec la première rubrique de cette émission. Nous allons enchaîner avec nos invités en studio tout à l'heure à 9h30. Mais pour l'instant, comment tu t'appelles? Ça, c'est le morceau préféré de Sandra Glamour. Écoute ça pour ton plaisir.

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Barabara, il faut toujours travailler dans la vie. C'était Monsieur avec Imra. Allez, nous allons rapidement enchaîner avec la petite transition afin de recevoir nos invités et qui sont déjà installés en studio.

0: Et oui, l'événement est annoncé depuis la semaine dernière déjà, où on en parle, oui, cette campagne, cette grande campagne de don de sang organisée par la communauté du 10-13, la communauté de cette émission, qui a pensé, bien sûr, en prélude à l'anniversaire du 23e anniversaire de la radio, parce que vendredi prochain, Fraternité FM, votre radio aura 23 ans exactement. Alors, en prélude, bien évidemment, à cela, la communauté du 10-13 a décidé de mener une action, action pour quand même accompagner toutes les personnes qui sont dans le besoin. Parce que quand on parle du sang, cela ne concerne pas seulement les autres, ça nous regarde tous. On ne sait pas quand est-ce qu'on sera dans le besoin de sang, on ne sait pas quand est-ce que la situation va toucher un membre de notre famille ou nous-mêmes. Donc pour ça, quand on parle de don de sang, quand vous êtes dans la possibilité, dans la mesure de le faire, je pense qu'il faudrait le faire sans hésitation. Alors, en studio, j'ai trois grandes personnes qui vont se présenter. On va commencer par la femme, honneur aux femmes. Qui va se présenter, qui va installer les autres. Bonjour Sandra.
1: Bonjour Don Wins.
0: La pleine forme, hein?
1: Oui, super, ça va.
0: D'accord. Sandra, vous vous présentez pour...
1: Je suis Sandra Woudrenon, chargée de mobilisation, secrétaire chargée de mobilisation pour les événements et pour les émissions de la communauté 10-13. Je passe en même temps la parole au monsieur qui est à ma gauche, qui est également dans la communauté 10-13.
0: Monsieur Smith Bayon, c'est ça, hein?
1: Voilà, oui, c'est ça, ça.
0: Bonjour, comment vous allez?
2: Oui, bonjour, Don Wins.
0: Super, allez-y, présentez-vous.
2: Moi, c'est Smith Bayon, je suis le TGA de la communauté 10-13.
0: Super, vous êtes le trésorier, hein?
2: Oui, le trésorier
0: le
2: général.
0: TGA. Oui. Et en face de vous, c'est le doyen qui est aussi là, qui va se présenter. Bonjour, papa.
3: Oui, bonjour, monsieur le journaliste.
0: Vous allez bien?
3: Oui, très bien. Très bien.
0: C'est vrai, moi, je suis de la radio. C'est souvent à la maison, quand je suis à la maison, que j'entends votre voix ou mes confrères vous invitent sur des émissions en matinée. Évidemment. Alors, vous allez vous présenter pour nos auditeurs.
3: Moi, c'est Boni Asumayaya, on m'appelle. Je suis le président des donneurs de sang Borgou Alibori.
0: Je vais commencer par vous.
3: Oui.
0: Vous êtes président de donneurs de sang. Ça veut dire que vous donnez votre sang, ça ne fait pas aujourd'hui.
3: Oui.
0: Ça fait combien d'années?
3: Ça fait 38 ans aujourd'hui.
0: C'est
3: Mon premier don de sang, c'est en 1988.
0: Non, mais dites-moi, quel est votre secret? Comment est-ce que vous faites? Parce que quand je vous vois, vous êtes comme un jeune de 25 ans. Hein?
3: Voilà.
0: Je vous assure, on ne sent pas la vieillesse en vous. Ça, il faut dire la vérité.
3: Vraiment, comme vous l'aviez dit, c'est comme ça. Quand on donne son sang, on ne vieillit pas, on ne tombe pas malade, on est toujours en bonne santé. Quand tu donnes ton sang, c'est comme on coupe l'arbre. Ça donne des nouvelles feuilles.
0: Ouais.
3: Tu as toujours du nouveau sang dans ton corps.
0: Wow.
3: Tu es toujours bien et très bien.
0: Alors, dites-moi, comment vous faites depuis toutes ces années-là pour chaque fois donner votre sang, pour ne pas rater ces activités de don de sang?
3: Oui, vraiment, ça m'aide. C'est une tradition pour moi.
0: Wow.
3: Et je suis.
0: Si vous ne le faites pas,
3: je ne suis pas à l'aise.
0: Wow.
3: Voilà. Et je suis très content de savoir, moi, dans la vie, je ne suis pas sur cette terre pour rien du tout.
0: Non, mais vous avez sauvé déjà des vies.
3: Au
0: des
3: moins.
0: Vies. Et pour ça, Dieu vous récompense déjà.
3: Donc, je vois. Merci à Dieu.
0: Oui.
3: Depuis que j'ai commencé, pour te dire une petite histoire, aucun de mes enfants ni de ma famille n'a pas appris même une poche de sang. Hein.
0: Wow.
3: Mais je donne quand même pour sauver. Sais même pas qui sont ceux qui prennent ce sang.
0: Vraiment.
3: Mais toujours, ça me motive de vouloir sauver au moins des vies.
0: Contrairement à tout ce que les gens pensent et tout ce que les gens racontent, vous y croyez toujours et vous en parlez autour de vous.
3: Ça, là, ce que les gens disent, ce que l'importance du sang, ils ne savent pas.
0: Mm-hmm.
3: Le sang, c'est un liquide d'abord.
0: C'est ça, en fait.
3: Qu'on ne fabrique pas. Mm-hmm. On ne peut pas fabriquer le sang.
0: Et tout le monde a besoin de sang. Tout
3: et moment. C'est l'homme qui doit donner son sang pour sauver une vie.
0: C'est ça.
3: Donc c'est ça que les gens doivent savoir d'abord. Et se motiver aussi, dire que pourquoi moi, Dieu m'a donné ce sang, il ne m'a pas vendu ce sang. Mm-hmm. Pourquoi moi le garder et être avare avec ce sang? Il faut le donner aussi pour sauver aussi ceux qui ont besoin de ce sang.
0: C'est ça.
3: Parce qu'aujourd'hui, si vous allez dans les hôpitaux, c'est pitoyable, surtout si les pluies commencent.
0: Wow.
3: On a de ces problèmes.
0: Ah oui, c'est vrai.
3: Les enfants surtout. il y a le paludisme qui sévit avec les, beaucoup de moustiques aujourd'hui, avec l'eau qui est de ruissellement un peu partout.
0: Oui, oui, surtout en cette période de prolifération de moustiques, sincèrement, ce n'est pas la joie.
3: Par exemple, ce sang-là, si le sang-là n'est pas disponible dans les hôpitaux, c'est très grave.
0: Mm-hmm.
3: Parce que les gens vont partir comme ça. Je vous donne un exemple. La fois passée, j'étais là, il y a une dame qui a accouché et elle a perdu trop de sang.
0: Mm-hmm.
3: Elle seule, elle a pris 24 poches.
0: Waouh!
3: 24 poches.
0: Imaginez s'il n'y en avait pas.
3: S'il n'y en avait pas.
0: Seigneur.
3: Mais grâce à Dieu, mm-hmm. elle s'est retrouvée. Et on remercie Dieu. Donc, sur ce, je demande à toute la population de Parakou, tel que vous l'aviez dit,
0: mm-hmm.
3: le jeudi, je pense que c'est la radio
0: après fraternité. Demain.
3: Après
0: ça
3: demain,
0: se passe ici.
3: La radio fraternité et la communauté
1: 10-13.
3: Voilà, c'est eux. Ils nous ont envoyé une lettre qui dit que mm-hmm. nous voulons vous aider. On a dit, ça c'est très bien. Donc le jeudi à 10h, ils invitent tout le monde.
0: Super.
3: Le monde. Il faut avoir 18 ans
0: voilà.
3: et peser seulement 50 kilos.
0: D'accord. Oui. 18 ans et peser 50 kilos.
3: Oui.
0: Sandra Baudrenon, je viens à vous. Dites-moi, pourquoi avoir pensé organiser une telle campagne?
1: Ok, donc imaginez qu'en ce moment même un enfant, une femme vient d'accoucher ou une victime d'accident attend une poche de sang pour survivre.
0: Mm-hmm.
1: Cette poche de sang, ne se fabrique pas.
0: C'est ça.
1: Donc c'est pas comme si on peut aller au marché comme de la tomate,
0: mm-hmm.
1: en trouver un peu partout et
0: faire. C'est pas l'huile rouge qu'on achète au marché.
1: Voilà. Et ce n'est pas de l'eau
0: mm-hmm.
1: qu'on peut acheter un peu partout, prendre une grande bassine, mm-hmm. charger, faire truc là.
0: Mm-hmm.
1: Donc c'est un humain qui peut donner son sang.
0: Ouais.
1: Et c'est pas comme si c'est quand on a besoin du sang qu'un autre va donner le sang là sur le champ
0: sur
1: et
0: place,
1: en même
0: non.
1: temps, c'est pas comme ça.
0: Il faut en avoir stocké.
1: Il faut en avoir stocké, il faut en avoir d'avance.
0: Mm-hmm.
1: C'est pour cette raison là qu'on a décidé de mettre en place cette initiative
0: mm-hmm.
1: en prélude à l'anniversaire de la radio.
0: Mm-hmm.
1: Et en ces temps, comme l'a dit le président, il y a beaucoup d'anémiés.
0: Ah oui?
1: Beaucoup.
0: C'est la période
1: d'anémiés.
0: Où on...
1: C'est vrai, vous pensez peut-être être en bonne santé, vous pensez ne pas être anémié, mais oui. vous ne savez pas à quel moment...
0: Le danger qui vous guette la minute après.
1: Pas, vous ne savez vraiment pas. Donc ne dites pas, ah, moi je suis en bonne santé, moi je n'ai pas besoin de sang, ma famille n'a pas besoin de sang. Vous ne savez jamais à quel moment vous serez dans le besoin.
0: Mm-hmm.
1: Donc pour cette raison, on a décidé faire ce geste-là.
0: Mm-hmm.
1: Pour sauver des vies, parce que là franchement on a constaté qu'actuellement il y a beaucoup de pénurie de sang mm-hmm. et tout, et comme vient de le dire le président, 24 poches de sang pour une seule personne.
0: Vous imaginez
1: 24 poches de sang pour une seule personne.
0: Sincèrement,
1: imaginez combien ont donné de sang mm-hmm. pour que cette personne la soit sauvée.
0: Vraiment, Monsieur Smith Bayon, dites-nous comment est-ce que cela va s'organiser? Qui sont ceux-là qui seront là le jeudi pour prélever le sang de ceux-là qui seront présents pour donner leur sang?
2: Monsieur Dewens, nous invitons toute la population de Parakou et ses environs.
0: Oui.
2: Et ceux qui ont, comme le président a dit déjà, à partir de 18 ans, vous êtes éligible.
0: Mm-hmm. 50 kilos.
2: 50 kilos, voilà.
0: Voilà.
2: Donc nous invitons toute la population de Parakou pour ce précieux don.
0: Super. Oui, Monsieur le Président,
3: oui.
0: Est-ce que tout le monde, c'est vrai, est-ce que tous ceux qui respectent les critères de 18 ans, 50 kilos peuvent donner leur sang?
3: Oui, tout le monde peut donner leur sang. Seulement du côté des femmes.
0: Mm-hmm.
3: Si elle est en état de grossesse, elle ne peut
0: elle
3: pas
0: ne peut
3: donner
0: pas.
3: Son sang.
0: Voilà.
3: Si elle est en 16 jours de période,
0: oui,
3: elle ne peut
0: si
3: pas
0: elle fait le rouge,
3: son sang.
0: Elle ne peut
3: voilà.
0: pas.
3: Mm-hmm. Et si elle a un enfant qui allait,
0: oui.
3: elle ne peut pas donner
0: elle
3: son
0: ne peut
3: sang.
0: Pas.
3: Seulement, du côté garçon, si tu as un drépanocytaire, par exemple, tu mm-hmm. ne peux pas donner ton
0: mm-hmm.
3: sang.
0: Mm-hmm.
3: Mais si tu as un signe AS seulement, AS, AC,
0: oui.
3: tu
0: oui.
3: peux donner ton sang. Tu n'es pas malade
0: oui.
3: et tu as seulement un trait.
0: Mm-hmm.
3: Est-ce que vous voyez? Donc, sincèrement, on a besoin de ce sang. Tel que les confrères l'ont dit tout à l'heure, le sang, c'est un liquide qu'on ne fabrique
0: très
3: pas.
0: Important.
3: Très important.
2: Très précieux.
3: Et je passe par la radio fraternité, vous dit un côté. Il y a de cela au moins 3 ans,
0: oui.
3: Je n'ai pas entendu dans les radios dire qu'il y a un manque de sang, les gens meurent à cause de ça. Parce qu'il y a une stratégie qui est prise maintenant.
0: Okay,
3: on est maintenant dans les églises, dans les
0: mosquées. Oui.
3: Chaque vendredi, vous allez nous voir, et chaque dimanche, nous sommes dans les églises aussi, pour solliciter. Vraiment, grâce à ce jeune CA que nous avons maintenant,
0: oui.
3: que je salue en passant M. Djaliri, très bien.
0: Très dynamique.
3: Très dynamique en tant que jeune travailleur. Bon, ouais. Je ne sais même pas quoi dire pour ce jeune. Que Dieu le bénisse.
0: Amen.
3: Et que son patron, le DDS aussi, qui lui laisse l'ordre, la liberté de faire.
0: Vraiment faire le boulot.
3: Faire le boulot tel qu'il est en train de le faire. Bon, sincèrement, on invite les gens. Le jeudi. Et les gens ne pensent pas que... D'autres disent que ce sang se vend.
0: Oui, justement, on en parle. Beaucoup ont des spéculations. Hein.
3: Voilà.
0: Les gens racontent n'importe quoi, des préjugés, voilà.
3: Voilà.
0: Par rapport à ce sang. C'est pourquoi ils hésitent d'ailleurs à venir donner leur sang.
3: Quand
0: alors
3: on,
0: que ce n'est pas le cas.
3: Quand on donne le sang, c'est comme tu es en train de faire un bilan de santé. L'analyse qu'on fait sur ce sang dépasse 46 000 francs.
0: Waouh.
3: La poche de sang au prix d'achat dépasse 8 500. Et ça fait plus de 50 000 déjà sur une poche de sang. Hein,
0: vous voyez?
3: Pour faire des analyses et puis au prix d'achat des choses. Si tu as besoin de ce sang, tu es malade, on te réclame seulement 4 500. Les 4 500 sont répartis comment? Si on ne connaît pas ton groupe sanguin, on te prend 2 500. Et la poche de sang qui était payée à 8 500, l'État aussi fait...
0: Une subvention.
3: Une subvention dedans. On te réclame seulement 2000 francs.
0: Vous imaginez?
3: Et je voyais. Aujourd'hui, vraiment, ceux qui disent que le sang se vend, c'est faux.
0: C'est carrément des histoires qu'ils ne maîtrisent
3: voilà,
0: pas.
3: Voilà. Et d'autres disent qu'on prend le sang pour faire des cérémonies. Le fétiche, là, même a besoin du sang humain direct, non? Ce sang qui est prélevé dans une poche avec un liquide qu'on appelle anticoagulant, ce n'est plus le sang humain de l'homme.
0: Voilà.
3: Et la poche de sang, là, ce n'est pas de pure water pour dire que je vais donner de l'argent et prendre ça.
0: Et prendre ça, voilà.
3: Il y a une traçabilité sur ça, là, que l'État même dépêche les gens du haut.
0: Parce que ce n'est pas n'importe qui vient prélever ce sang.
3: Voilà. Chaque 3 mois, ils descendent dans les banques de sang. Sortez-nous les cahiers. Ceux qui ont donné dans l'intervalle des 3 mois, là, comment ils ont utilisé ce sang-là? Le sang-là est allé où?
0: Où?
3: Si par exemple on voit Bio qui a donné ici et c'est allé à Boko, ils iront jusqu'à Boko.
0: Ok.
3: Qui est le docteur qui avait demandé ce sang et qui a pris ce sang-là?
0: Voilà.
3: Donc il y a une traçabilité. Faut pas que les gens prennent peur, disent qu'on va prendre mon sang. Bon, si on prenait notre sang pour faire cérémonie, nous, on ne pourrait pas être là jusqu'à
0: c'est ça, jours. En fait.
3: 38
0: c'est ça.
3: Ans aujourd'hui.
0: Ah oui, je vous assure. Depuis 38 ans, vous donnez votre sang
3: voilà.
0: Et que ce sang était destiné pour des rituels, des cérémonies, vous ne seriez pas encore en forme là.
3: Hein, il faut calculer 4 fois 38.
0: Waouh.
3: C'est le nombre de personnes que je ne connais même pas.
0: C'est pas vrai. Waouh. Donc chaque année, vous donnez votre sang 4 fois.
3: 4 fois par an.
0: Waouh.
3: Je suis déjà levé officier de l'ordre de mérite sur ce,
0: sur
3: ce domaine.
0: J'ai appris ça sur une des émissions où on vous a décoré pour ça.
3: Voilà.
0: Sincèrement, je pense qu'on doit aller à votre école. Hein. Nous devons tous aller à votre école.
3: Pense que le journaliste va donner le jeudi.
0: Oui, bon, au fait, moi, je ne sais pas. Est-ce que les gens de ma catégorie peuvent donner?
2: Bien sûr.
3: Vous avez 65 ans?
0: Non, je n'ai pas 65 ans.
1: Non, oui, c'est quelle catégorie?
0: Non, je ne sais pas. Les Rasta.
3: Le sang n'est pas dans le Rasta, non?
0: D'accord. D'accord. Alors, quelles sont les conditions dans lesquelles il faut être? Je suppose, je prends un exemple pour un pépé qui a l'habitude de prendre son petit parfum le matin de bonne heure et qui est derrière dans son parfum. Est-ce qu'il peut venir pour donner le sang? Vous comprenez ce que je dis, non?
2: Oui, bien sûr.
3: Parfum.
2: L'autre parfum. Avant de venir.
0: C'est quoi qu'il prend un peu de l'alcool, quoi?
3: Oui, c'est que on ne peut pas refuser au corps humain de prendre. Mais alcool se saouler et ne sait même pas.
0: Ok, sans se maîtriser.
3: Sans se maîtriser.
0: Il n'est pas lucide.
3: C'est ça qui n'est pas bien.
0: Ok, d'accord.
3: Tu peux, même dans le manger, il y a de l'alcool.
0: Okay.
3: Si tu manges trop encore, tu as de l'alcool.
0: Tu as de l'alcool.
3: Est-ce que vous voyez? Donc,
0: okay.
3: Il peut. Bon, si c'est seulement pour goûter, faire ce genre de ça, je pense que ça ne va pas refuser. S'il vient d'abord, il y a une pré-consultation. S'il peut donner, on va voir par là. La tension, tout ça là, on prend, on contrôle tous les poids. Le nécessaire, s'il est éligible, on peut le prendre.
0: Je me rappelle quand j'étais en cinquième par là, il y avait une équipe qui était passée et oui. Nous, on ne voulait pas aller donner parce que les gens se moquaient de nous. On dit que quand tu vas, tu vas aller donner ton sang ou bien parce que tu veux manger sandwich avec sucrerie. dites-nous, pour ceux-là qui vont donner leur sang, comment ça va se passer après?
3: Journaliste, je pense que vous êtes très fort. Hein.
0: Non, mais
3: j'oubliais ce domaine
0: on
3: même.
0: Dit tout.
3: Affaire de sandwich et coca qui prennent là. Les gens pensent que c'est ça qui remplace le sang.
0: Mm-hmm,
3: non.
0: Voilà.
3: En Europe, eux, ils ont déjà dépassé cette étape.
0: Voilà.
3: Si tu finis de donner ton sang, parce que nous, on a bougé, on est allé, ils sont allés nous montrer comment ça
0: comment
3: se fait.
0: Comment ça se passe réellement?
3: Tu prends un journal. Ils ont une salle. Tu restes là, tu lis le journal. Il y a des réveils un peu partout. C'est 15 minutes que tu dois faire avec ton journal.
0: Mm-hmm.
2: C'est juste pour t'observer.
3: C'est juste pour t'observer, pour voir s'il n'y a pas autre réaction.
0: Oui.
3: Autre réaction après ton don. Il y a un panier de biscuits rempli de biscuits, bonbons. Si tu veux partir, si tu veux un, tu prends un. Si tu ne veux pas, tu peux partir. Ici en Afrique, si on va te garder, dis un Africain, assois-toi là.
0: Mm-hmm.
3: Prends un journal au moins 15 minutes. Est-ce qu'il va accepter?
0: Oui, c'est ça.
3: C'est pour cela qu'on remet ce pain-là, okay. pour t'amuser.
0: Ok, pour te garder là.
3: Pour te garder pour au moins les 15 minutes, pour t'observer.
0: Donc, en temps normal, on n'a même pas besoin de manger quelque chose
3: non,
0: tout de suite là.
3: Non,
0: pour
3: tout de suite, non, ça, c'est pas ça qui remplace le sang.
0: D'accord.
3: Une fois déjà donné, tu te réveilles en même temps debout comme ça là. Les globules rouges ont déjà formulé ce qui va remplacer.
0: Ok, super.
3: Et c'est fini.
0: Super. Donc, c'est juste une stratégie pour garder les gens assis. Là,
3: voilà,
0: afin de les observer.
3: Voilà.
0: Nous, on se disait que bon, quand tu prends, quand on te donne ça, c'est pour remplacer ce que tu as donné là.
3: Non,
0: quoi.
3: Non, ça ne remplace pas le sang. C'est pour te garder,
0: okay.
3: Pour voir s'il n'y a pas autre réaction après ton don de sang.
0: D'accord.
3: Oui. Et c'est pour 15 minutes seulement.
0: Seulement.
3: Oui.
0: Super. Mmh. Alors, sincèrement, vous êtes un exemple à suivre, président, oui. Et vous allez donner votre numéro avant qu'on ne quitte le studio pour cela. Qui pourrait être dans le besoin, hein, c'est pas avoir besoin de vos conseils ou dans un autre besoin particulier. Sandra Bougianou, est-ce qu'il y a quelque chose à ajouter? Nous sommes presque à la fin de notre entretien.
1: Je crois que le président a déjà tout dit.
0: Oui.
1: Il a déjà donné toutes les informations possibles. Donc, plus de peur à se faire.
0: Voilà.
1: Venez donner votre sang, s'il vous plaît, pour sauver des vies. Parce qu'on ne sait jamais quand est-ce que le fou viendra au marché.
0: Ah oui, ça c'est
1: ça
0: vrai.
1: Ça peut être vous,
0: vous
1: demain.
0: Oui. Ça peut être votre enfant. Voilà. Avec votre épouse, votre mari, n'importe qui, quelqu'un proche de vous. Donc, si vous donnez, il faut savoir que c'est pour demain.
1: Voilà, c'est
0: pour
1: vous-même. Ça. Donc, j'invite toute la population de Parakou à sortir massivement ce jeudi 30 juillet à 10h à la radio Fraternité. Les portes sont grandement ouvertes.
0: Voilà.
1: Venez. Et en plus, je veux renchérir par ce que le président a dit. Le président a dit qu'il y a déjà des examens qui se font.
0: Mm-hmm.
1: Imaginez, tu n'es pas allé à l'hôpital, tu n'as pas payé 25 francs.
0: Mm-hmm.
1: Et tu as droit à des examens pour savoir si toi-même, tu es en bonne santé.
0: C'est ça, en fait.
1: On pense être en bonne santé. On pense toujours être en bonne santé.
0: Alors
1: mais
0: nous sommes tous des malades ambulants.
1: Donc, avec ça, déjà, tu peux être au courant de ta propre
0: santé.
1: Ça
0: te permet d'avoir de connaître ton groupe sanguin.
3: Et s'il y a quelque chose qu'on voit dedans, on va vous appeler.
0: Voilà.
3: On vous dit de venir et on va voir comment vous aider à guérir.
0: Voilà.
1: Donc, s'il vous plaît, s'il nous plaît,
0: profitez.
1: Sortons massivement ce jeudi-là et venons sauver des vies.
0: Super. TGA, Speed Bayon,
2: oui.
0: Est-ce qu'il y a quelque chose qu'on n'a pas dit?
2: Le président a tout dit.
0: Voilà.
2: Et ma soeur Sandra aussi a beaucoup parlé aussi.
0: Mm-hmm.
2: Donc, pratiquement, tout est dit. Hein,
0: super, super. Merci beaucoup. Mm-hmm. Alors, c'était bien évidemment la communauté du 10-13 avec le président. Je vais dire, de l'association des donneurs du Bogou à Libori.
2: Oui.
0: Merci beaucoup. Longue vie à vous, président.
2: Merci,
0: que Dieu vous bénisse, que Dieu nous bénisse tous.
2: Merci.
0: Et vraiment, que le don de sang soit, c'est pas un réflexe pour tout le monde désormais.
2: Merci.
0: Allez, donc, rendez-vous jeudi prochain. Tout compte fait, président, vous allez me voir, je suis là.
2: D'accord.
0: Je vais quitter le studio pour descendre donner mon sang.
3: Il n'y a pas de
2: souci.
0: Allez, merci TGA, merci Sandra. Sandra, on se tapant demain. Faut pas être en retard.
1: Bon, je ne sais pas, je vais peut-être rester un peu.
0: Mm-hmm.
1: Un peu. Je
0: d'accord.
1: vais rester un peu, comme je suis déjà là.
0: D'accord, il n'y a pas de souci. Avec plaisir. Allez, ciao, à tout à l'heure.

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0: Nous sommes au mardi 28 juillet 2026. Mesdames et messieurs, bonsoir. Bienvenue dans la Générale de l'information. La grande édition du soir sur Fraternité FM. Les titres du journal avec vous, Karine Diaghi.
1: Bonsoir Jacques Degbé, au sommaire de cette édition à l'occasion du 23e anniversaire de Radio Fraternité, la communauté de l'émission 10-13 organise une opération de don de sang. L'initiative a lieu le jeudi 30 juillet prochain dans les locaux de la radio. Le bien fondé de cette opération est à suivre dans ce 19h. Pendant ce temps, une sortie de jeunes chasseurs traditionnels virent au drame ce dimanche soir à Perreret. Des tirs d'armes à feu ont blessé 4 jeunes filles dans le quartier Tissero. Retour sur les circonstances de cet incident dans ce 19h avec le chef d'arrondissement de Perreret Centre. Et puis, notre diplomatie, l'homme d'affaires nigérien Aliko Dangote, reçu ce matin en audience par le chef de l'État béninois Romuald Wadani. Rien n'a filtré de leurs échanges.
0: 19h sur Fraternité FM, ce sont aussi les nouvelles sportives, l'actualité en 24h sur le continent, sans oublier la revue de presse nationale qui porte les griffes de Epiphane Chabi. Vous suivrez également en pied d'édition le dossier santé de ce mardi, dossier qui porte bien évidemment sur le don de sang. Merci de vous installer confortablement, c'est parti pour une demi-heure d'information. 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C'est Geoffroy Touli qui est aux manipulations techniques ce mardi soir. On ouvre donc par cette opération de don de sang qui est importante en thème, en tout cas en ce qui concerne le vivre ensemble à l'occasion de son 23e anniversaire. Fraternité FM organise une opération de don de sang. Karine Diaghi.
1: Une initiative de la communauté de l'émission dénommée 10-13, émission animée par les animateurs Ansti et Don Wins de 10h à 12h50. L'opération aura lieu ce jeudi 30 juillet 2026 à partir de 10h dans les locaux de la Radio Fraternité. Une occasion pour les auditeurs et les populations de poser un geste citoyen en contribuant à sauver des vies au Bénin. Smith Gbagnon est le trésorier général adjoint de la communauté de l'émission 10-13. Il évoque le bien fondé de cette initiative et exhorte les populations à sortir massivement.
2: En saison pluvieuse, on a besoin de beaucoup de taches de sang. Il y a tellement de moustiques, il y a le palais qui est relevé, donc c'est ça qui cause l'anémie. Il nous faut beaucoup de sang. Il ne faut pas que les malades attendent le sang. Il faut que le sang soit là quand le malade vient, qu'il soit servi. Vous savez que le sang ne se fabrique pas n'importe où dans le monde. Nous devons donner le sang pour sauver des vies humaines. Nous ne savons pas quand un accident peut survenir. On ne sait pas, une femme est allée accoucher et elle a perdu le sang. Il faut qu'on lui donne ce sang pour qu'elle suive. C'est déjà, quand vous avez déjà 18 ans, vous pouvez donner votre sang. Et 50 kilos, déjà, c'est bon. Les femmes enceintes ne peuvent pas donner. Les femmes qui sont en menstrues ne peuvent pas donner. Les femmes qui allaitent ne peuvent pas donner. Et si vous avez déjà 65 ans aussi, vous ne pouvez pas donner. Qu'ils viennent massivement ce jeudi 30 à la Radio Fraternité pour donner leur sang, pour pouvoir sauver des vies humaines.
1: Cette opération de collecte de poches de sang s'inscrit donc dans le cadre du 23e anniversaire de Fraternité FM. Elle sera conduite par une équipe de l'antenne départementale du Borgo et de la Liborie de l'Agence nationale de la transfusion sanguine ANTS. Le président de l'Association des donneurs de sang du Borgo et de la Liborie sera également présent. Yaya Boni Assoumon, puisque c'est de lui qu'il s'agit, revient d'ailleurs sur les avantages de donner de son sang.
3: Selon que vous savez, il y a de l'eau de ruissellement un peu partout. Donc, il y a le moustique qui se produit. Et surtout, nos enfants de moins de 5 ans ont des problèmes. Si le corps chauffe longtemps un peu, c'est manque de sang. Il y en a, mais le stock n'est pas suffisant. On ne peut pas dire que c'est bon. Il faut toujours chercher et déposer. Parce que le sang doit être là, déposé et attendre le malade. L'important d'abord, moi, ce qui est bon pour moi, d'abord, c'est pour ma santé. Parce que si tu donnes ton sang, tu as toujours en bonne santé. Si tu donnes le sang en bon temps, c'est un sang bouffe qui se remplace. Comme tu as bien fait vidange de ta moto, tu as fait vidange de ton corps. Quand on coupe l'arbre, c'est de nouvelles feuilles qui poussent. L'avantage d'abord, c'est ça. Si tu fais ça là, à partir de 50 ans, vous savez qu'il y a des maladies, diabète, tension, AVC qui nous embêtent. Si toi tu fais ce don de sang, tu ne vas pas rencontrer tout ça là. Tu serais toujours en bonne santé.
1: En titre, je vous l'annonçais, une audience entre le chef de l'État, Romuald Ouadani, et l'homme d'affaires nigérien, Aliko Dangote, s'est tenue ce mardi à Cotonou.
0: La rencontre, Karim Diaghi, a eu lieu au palais de la Marine à Cotonou, résidence officielle de la présidence béninoise. Le président de la République du Bénin a accueilli l'homme d'affaires nigérien et sa délégation pour un entretien dont les contours n'ont pas été rendus publics. Aucun communiqué officiel n'a pour l'instant préciser la nature des échanges intervenus entre les deux personnalités. La présidence béninoise n'a pas non plus indiqué si des accords ou des engagements concrets ont été conclus à l'issue de cette rencontre. Toutefois, au regard du profil des deux hommes et de l'importance des investissements du groupe Dangote en Afrique, cette audience pourrait être interprétée comme s'inscrivant dans une dynamique de coopération économique et d'exploration d'opportunités d'investissement entre le Bénin et le Nigeria. Autre volet de l'actualité, quatre jeunes filles blessées par des tirs. C'est le bilan d'un incident survenu dimanche soir dans le quartier Etisserou. C'est dans la commune de Perere.
1: Les coups de feu attribués à des chasseurs traditionnels ont retenti aux environs de 20h30. Selon les informations, malgré l'intervention du président local des chasseurs traditionnels pour faire cesser ces tirs, les auteurs auraient poursuivi leur agissement. C'est lors d'une nouvelle détonation que les quatre filles ont été atteintes par des projectiles, principalement au membre inférieur et à l'abdomen. Gawé Oru Isiaku est le chef de l'arrondissement de Perere Centre. Il dit ce qu'il s'est passé.
4: Ce dimanche soir, vers les environs de 20h30, j'ai eu un appel de la part du conseiller du délégué Tisserou. Paraît-il, un présumé chasseur s'est donné comme pratique de fusiller au cœur du quartier. Alerté pour une première fois, la population est sortie massivement pour le conseiller que ces pratiques sont à déconseiller. Surtout au cœur d'un quartier, ce n'est pas bon. Mais tous ces conseils étaient tombés dans les oreilles du sourd. L'intéressé a attendu un peu pour recharger encore son appareil à l'insu de la population. Pour une seconde fois, le coup a retenti. Mais ce dernier coup a mal tourné. On attend devant les cris des jeunes filles qui criaient au secours. La population est ressortie massivement pour aller au secours des filles. Rapidement, on les a envoyées tous à l'hôpital.
1: La police républicaine est intervenue rapidement. Le principal suspect a pris la fuite en abandonnant son arme, tandis que plusieurs de ses compagnons ont été interpellés pour les besoins de l'enquête. Gawé Oru Isiaku, CIA de Perere Centre, au micro de nos confrères de Soutidera FM de Niki.
4: Rapidement, j'ai saisi le commissariat. Le commissaire a envoyé rapidement sa troupe dans les lieux pour faire le constat. Mais avant l'arrivée du troupe, l'intéressé en question a déjà pris la clé des champs. Le commissariat a pu mettre la main sur les camarades qui étaient là au moment où leur camarade faisait l'acte en attendant de le repérer aussi. Le conseil que j'ai à donner à la population, ces pratiques ne sont pas les bienvenues, surtout en agglomération. Voilà ce que ça a causé. Et ceci, c'est de l'insécurité totale. Ça amène de l'insécurité. Ces cas de l'incivisme, nous devons lutter contre avec la dernière rigueur. Donc, le conseil que j'ai à donner à ma population, c'est de s'arranger pour que ces pareils cas ne se répètent dans nos quartiers, parce qu'elles ne sont pas les bienvenues.

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1: Voilà, un petit souci technique qui est venu interrompre donc ce journal. On reprend donc avec la suite normale de cette édition, Karine Diaghi.
2: Tolérance zéro contre la corruption et le rançonnement sur toutes les formes, c'est le message fort lancé par le directeur général de la police républicaine lors d'une conférence de presse tenue ce lundi au siège de l'institution à Cotonou.
1: Oui, face aux pratiques contraires à l'éthique qui ternissent l'image de la police républicaine, le directeur général de l'institution a annoncé une série de mesures destinées à renforcer la discipline et à assainir les comportements au sein des forces de sécurité. Brice Alouanou.
3: En tant que garante de la paix et de la justice, cette institution noble exige de chacun de ses membres qu'il soit le reflet irréprochable de l'autorité de l'État. En face du citoyen, chaque fonctionnaire de police représente l'autorité publique. Ce statut exige une intégrité absolue et une discipline exemplaire. Quelle est la position de la Direction générale de la police? La position contre les dérives de rançonnement, c'est la tolérance zéro. Tolérance zéro de la corruption et du rançonnement sous toutes ses formes. Tout agent pris en flagrant délit de rançonnement est sanctionné. Il fait objet de procédures disciplinaires pouvant conduire à sa radiation sans préjudice de la procédure pénale qui peut être engagée contre lui.
1: Dans cette dynamique, le directeur général de la police républicaine invite les citoyens à jouer pleinement leur rôle en dénonçant tout acte contraire à l'éthique commis par des fonctionnaires de police. Il insiste sur la nécessité d'accompagner ces dénonciations de preuves crédibles pour faciliter ces signalements. Plusieurs numéros verts ont été mis à la disposition des populations. Brice Alouanou, directeur général de la police républicaine.
3: Chaque citoyen peut dénoncer avec tout moyen de preuve, photos, vidéos, témoignages, des actes contraires à l'éthique posés par les fonctionnaires de police. Les numéros verts disponibles sont, au niveau de la police républicaine, nous avons le 117, au niveau du ministère de l'Intérieur et de la Sécurité publique, nous avons le 166, au niveau de la présidence de la République, nous avons le 155, le 01, 52, 33, 33, 33 et le 01, 69, 19 0 0 0 0. Je voudrais assurer que la confidentialité du dénonciateur est garantie. Il est mis en place des contrôles à la fois internes et externes qui sont déployés un peu partout sur le territoire. Tout commissaire ou commandant dont l'unité sera épinglée de manière récurrente répondra de la défaillance de son commandement. Les agents fautifs subiront des sanctions telles que prévues par les tests. Le rançonnement et la corruption sont deux fléaux qui tuent la confiance entre la police et les populations.
1: Et dans la même veine, 122 kg de produits pharmaceutiques prohibés ont été saisis samedi dernier au marché de Tango, situé dans la commune de Zé. Agissant sur renseignement, les éléments de la police républicaine ont mis la main sur deux femmes de 39 ans et 46 ans, avec respectivement 67 et 57 de ces produits illicites en leur possession. Les deux suspects ont été immédiatement placés en garde à vue. Une enquête est désormais ouverte pour remonter la filière et identifier les éventuels complices de ce trafic qui menace la santé public. Autre volet de l'actualité, c'est l'une des richesses les plus essentielles du Bénin, d'une culture extravertie à une culture plus profonde. Le patrimoine culturel béninois a beaucoup évolué 66 ans après l'indépendance du pays.
2: Une évolution ponctuée par des périodes marquantes. Marcel Bioya-Rourofico est le directeur général de l'Agence de sauvegarde de la culture du Grand Borgo. Il évoque ici les trois grandes étapes

0: de l'histoire culturelle du Bénin depuis son accession à la souveraineté nationale et internationale.
1: L'histoire culturelle du Bénin a eu des étapes. Et une première étape de 1960 à 1972. Et c'était la période des indépendances, donc on était vraiment sous le joug de la post-indépendance. Et c'était une culture un peu extravertie. On faisait de la culture, mais pas de manière profonde, parce qu'on avait beaucoup plus le système d'aliénation culturelle imposé par le couvent. Ensuite, la deuxième période, c'est de 72 à 90. Et cette période a été une période, tu veux dire, d'étouffement un peu de la culture. La culture béninoise existe, le patrimoine était très connu, mais n'avait pas la liberté de s'exprimer. On faisait de la culture, mais de la culture dirigée, et qui faisait beaucoup plus l'éloge d'un système en place. Et c'est après la troisième étape maintenant de 90, c'est-à-dire après la conférence nationale, jusqu'à ce jour-ci, où on reconnaît beaucoup plus la création et la promotion du patrimoine de plus en plus comme élément de développement, développement local, et puis de manière globale, le développement du pays.
0: Un patrimoine au service du développement local, dit-il, mais qui aujourd'hui est confronté à plusieurs défis. Certaines de ces richesses ont tendance à disparaître et une reconnaissance, même à l'échelle internationale seule, ne suffit pas à garantir la sauvegarde de ce patrimoine culturel. Marcel Orofico.
1: Si je prends spécifiquement la zone du Septentrion, nous avons beaucoup de richesses qui ont tendance à disparaître, qui vont disparaître sous peu si aucune action n'est menée pour les sauvegarder et pour les promouvoir. Par exemple, si je prends juste le modèle des tresses, féminine. Il y a dans le temps cette habitude que nos grands-mamans avaient de tresser d'une certaine manière spécifique qui révèle et qui démontre les habitudes ou le patrimoine dans le Septentrion. Aujourd'hui, c'est en train de disparaître et le modernisme est en train de prendre la place et d'évincer nos habitudes patrimoniales. Et si on ne fait rien, ça va disparaître. Il y a, par exemple, sur le plan culinaire, il y a dans nos villages, ces sauces, nos grands-mamans savaient et cuisiner avec beaucoup d'amour et de maestria et que nous aimions beaucoup manger. Mais de plus en plus, ces plats-là sont en train de disparaître et c'est d'autres habitudes de consommation que nous sommes maintenant en train d'acquérir.
0: On parle d'éducation à présent. Après les résultats des examens de fin d'année, certains élèves savourent leur réussite, tandis que d'autres doivent faire face à un échec.
2: Et pour ces derniers, l'heure est moins au découragement qu'à l'analyse et à la préparation de la prochaine rentrée scolaire. Comprendre les raisons de son échec constitue la première étape pour mieux rebondir, identifier ses difficultés, qu'il s'agisse d'un manque d'organisation, de problèmes de compréhension ou d'un déficit de travail personnel. Elle permet à l'élève d'adopter de meilleures habitudes pour l'avenir. Honora Dabli, professeur de philosophie et secrétaire général adjoint du syndicat national des enseignements secondaires, techniques et professionnels, SINESTP en abrégé, apporte ici quelques pistes de réflexion.
3: Pour analyser ses erreurs et identifier les difficultés qui ont conduit à son échec, il devra suivre les étapes suivantes. D'abord, procéder au décortiquage des erreurs en retraitant les épreuves données aux examens nationaux. Cela lui permettra d'identifier les erreurs, de trouver la bonne réponse et de catégoriser les erreurs. Est-ce un problème de compréhension de cours, un oubli ou une erreur de méthode? Ensuite, identifier la racine du problème. Il s'agit pour l'élève de creuser pour comprendre pourquoi il a commis ses erreurs. Est-ce un manque d'apprentissage, un problème de transfert des notions, des formules, etc. Défaut de concentration, c'est-à-dire un manque de relecture, un stress ou une précipitation. Enfin, l'élève doit mettre en place des stratégies de remédiation.
2: En plus bref, avant de retrouver les nouvelles sportives, la police républicaine poursuit son offensive contre l'occupation anarchique des espaces publics à Parako dans l'après-midi de ce lundi. Une opération de déguépissement a été menée aux abords du marché moderne de Guéman par le commissariat du 3e arrondissement. L'intervention a permis de libérer les alentours du marché occupés par des vendeurs ambulants, des vendeuses de flux ainsi que des grossistes de céréales. Selon les autorités, ses occupants ont été invités à quitter les lieux conformément aux instructions de l'autorité municipale visant à restaurer l'ordre autour de cette infrastructure marchande. Cette opération s'inscrit dans la continuité des actions de sensibilisation et de répression engagées depuis plusieurs semaines contre l'occupation irrégulière des emprises du marché moderne de Guéman. Epiphane Chabi, bonsoir.
4: Bonsoir Jacques Degoué.
2: Les sports. Élection à la Fédération béninoise de football, les listes en liste invalidées.
4: Oui, la commission électorale de la Fédération béninoise de football a rendu ce mardi 28 juillet sa première décision dans le cadre du processus électoral qui doit conduire au renouvellement du comité exécutif pour la mandature 2026-2030. Avant l'examen des candidatures, la commission a pris acte du retrait de la liste. Ensemble, structurons le présent pour conquérir l'avenir, conduite par Adam Dozan Romanus à Kouete Cosme. Ce retrait a ramené à deux le nombre donc de listes en compétition Ensemble Capsule Excellence apportée par Sylvain Tometi et Timothée Lawson et Ensemble Vision Plus Haut dirigé par Marcelin Bokové. Il faut préciser qu'à l'issue donc de l'étude des dossiers, la commission électorale a constaté que les deux noms figuraient simultanément sur les deux listes, une situation assimilée à une double candidature interdite par les tests régissant les élections à la FBF. En conséquence donc, la commission a décidé d'invalider les deux listes sans qu'il soit nécessaire d'examiner les autres aspects de leur dossier de candidature. Et afin donc de permettre la poursuite du processus électoral, les deux têtes de liste disposent désormais d'un délai de 48 heures pour revoir la composition de leur équipe et déposer de nouveaux dossiers conformes aux dispositions statutaires et réglementaires.
2: Mercato à présent, l'OL, l'Olympique Lyonnais se renforce. Openda rejoint le club, vous nous dites.
4: Oui, l'international belge rejoint les Goons sous la forme d'un prêt payant de 3,5 millions d'euros en provenance de la Juventus de Turin. L'international belge est arrivé donc à Lyon dans l'après-midi donc de ce jour. L'avant-centre expérimenté que réclamait l'entraîneur Fonseca arrive juste à temps pour pouvoir participer au troisième tour de qualification de la Ligue des Champions face au Spartak de Prague dès la semaine prochaine. Luis Openda a fait donc cette première déclaration. J'ai eu beaucoup de bons échos sur le club de la ville. J'ai énormément échangé avec le coach qui m'a expliqué sa philosophie de jeu. J'ai hâte donc de démarrer, a fait savoir l'international belge qui pourra débuter donc dans le 11 entrant de Fonseca la semaine prochaine dans le cadre donc du troisième tour de qualification de la Ligue des Champions.
2: Merci à vous Epiphane Chavi. On vous retrouve dans une poignée de secondes pour la revue de presse nationale. Mais avant, voici le voyage sur le continent. Karine Diaghi, on débute par la Guinée. 6 ans de prison par contumace pour un ancien ministre d'Alpha Condé.
0: L'ancien ministre Oye Gilavongui a été condamné par contumace à 6 ans de prison pour des faits de corruption. Cette condamnation reste toutefois symbolique, l'ancien membre du gouvernement ayant quitté le pays depuis octobre 2023. Absent tout au long de son procès, il a été reconnu coupable de détournement de deniers publics, d'enrichissement illicite, de corruption et de capitaux.
2: Pendant ce temps au Soudan, après des pertes face à l'armée, le chef des paramilitaires annonce un changement de stratégie.
0: Le chef des forces de soutien rapide annonce un changement de stratégie après plusieurs revers militaires face à l'armée du général Abdel Fattah. Accusé de crimes contre l'humanité, les forces de soutien rapide ont récemment perdu le contrôle de plusieurs localités ainsi que d'un axe routier stratégique reliant Khartoum à la ville d'El Kebed dans le centre du pays.
2: On va finir par Madagascar qui lance la révision de sa liste électorale avant le référendum et la présidentielle.
0: La Commission électorale nationale indépendante CENI a lancé ce 28 juillet l'opération de révision de la liste électorale. Ce recensement vise à actualiser un fichier qui compte actuellement plus de 14 millions d'électeurs et qui fait l'objet de nombreuses critiques. L'opération se poursuivra jusqu'en avril 2027 en préparation du référendum sur la nouvelle constitution et de l'élection.

0: l'élection présidentielle.
1: Merci Karine Diaghi, vous restez avec moi. Ensemble, nous allons suivre la revue de presse nationale, l'actualité telle que vue et traitée par la presse écrite béninoise. Réalisation Epiphane Chabi.
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Tant de réformes engagées par le gouvernement béninois pour réduire les dépenses de fonctionnement de l'administration publique. En effet, à travers une circulaire interministérielle signée le 24 juillet 2026 et reprise par la boussole, les autorités ont décidé d'accélérer la dématérialisation des documents administratifs. Concrètement, le papier devra progressivement céder place au numérique dans l'ensemble des services de l'État, annonce la Nation. Selon les explications rapportées par plusieurs publications, cette réforme portée conjointement par le ministre délégué chargé du budget et de la fonction publique et le ministère chargé de la transformation digitale vise un double objectif, réaliser des économies substantielles tout en renforçant la modernisation de l'administration. Ainsi, selon Fraternité, les services publics sont invités à privilégier l'archivage numérique, les échanges électroniques et les procédures dématérialisées tout en réduisant progressivement le recours au support papier. Au-delà des économies attendues sur les achats de papier, les coûts d'impression, de transport et de stockage, cette réforme devrait également permettre un traitement plus rapide des dossiers, une meilleure conservation des archives et une traçabilité renforcée des actes administratifs fait savoir la boussole. Restons dans l'action gouvernementale, mais cette fois-ci sur le terrain sécuritaire. Le matinal, la Nation, le potentiel, Fraternité, la boussole, Matin Libre, Éveil Info et bien d'autres publications mettent en lumière la ferme détermination du directeur général de la police républicaine à lutter contre les actes de corruption et de rançonnement au sein de l'institution. Dans une déclaration officielle largement relayée par Éveil Info, le DGPR Brice Kokou Alowanou a réaffirmé sa volonté d'assainir les pratiques au sein des forces de sécurité. Il a notamment rappelé les importantes réformes engagées depuis 2016, parmi lesquelles figurent la suppression des barrages routiers, le déploiement des patrouilles corridors, le renforcement des contrôles routiers, l'obligation du port de casque ainsi que la mise en œuvre du projet Securoute avec l'utilisation de caméras piétons et de radars. Cependant, malgré ces avancées, déplore le potentiel, certains agents continuent malheureusement de se rendre coupables de pratiques de rançonnement. Face à cette situation, le patron de la police républicaine annonce une politique de tolérance zéro. Désormais, tout agent pris en flagrant délit de corruption s'expose à des sanctions disciplinaires sévères pouvant aller jusqu'à la radiation sans exclure d'éventuelles poursuites judiciaires, annonce la Nation. Dans le même temps, les citoyens sont invités à signaler tout comportement répréhensible à travers les numéros verts mis à leur disposition, avec la garantie de la confidentialité des dénonciations, conclut les publications. Toujours dans l'actualité nationale, intéressons-nous à présent aux préparatifs du 66e anniversaire de l'accession du Bénin à la souveraineté internationale. À ce sujet, la Nation, Fraternité, Bénin Intelligent, Matin Libre et bien d'autres publications rapportent que la Direction générale de la police républicaine a annoncé des restrictions temporaires de circulation sur certains axes stratégiques de Cotonou. Les tronçons concernés incluent notamment la route des pêches, le boulevard de la Marina ainsi que l'avenue Clozel sur l'axe reliant le carrefour Fidro, ses plages au carrefour Irivan, en passant par le carrefour Port et l'église Notre-Dame, font savoir les publications. Afin de faciliter la fluidité du trafic dans cette période, la police républicaine recommande aux usagers d'emprunter les itinéraires alternatifs et de respecter strictement la signalisation temporaire ainsi que les consignes des agents déployés sur le terrain, conclut la Nation. Dans le secteur des médias présents, Éveil Info annonce un changement à la tête de l'Observatoire de la déontologie et de l'éthique dans les médias ODEM. Le journaliste Tanguy Agoya a été élu président de l'institution à l'occasion de l'installation officielle de sa 10e mandature. À ses côtés, Pulcheri Gbemenou occupe désormais le poste de vice-présidente tandis que Jiska Amoussou a été désigné secrétaire général. Ce nouveau bureau aura notamment pour mission de renforcer l'autorégulation des médias, de promouvoir les bonnes pratiques professionnelles et de consolider la crédibilité de la presse béninoise, conclut les publications. Et pour terminer cette revue de presse, un détour par la justice. Plusieurs médias rapportent qu'un jeune homme comparaît devant la Cour de répression des infractions économiques et du terrorisme criette pour des publications diffusées sur Internet en avril 2026. Il lui est reproché d'avoir réalisé et partagé des montages annonçant successivement le décès de l'ancien président Patrice Talon, puis celui du président Romuald Ouadaï, en avançant notamment que ce dernier aurait succombé à un empoisonnement. Poursuivi pour harcèlement via Internet et harcèlement par le biais d'un système électronique, le prévenu s'est présenté sans avocat lors de sa comparution, fait savoir Libre Express. Interrogé par le ministère public,
Il est resté silencieux, fait savoir la publication qui conclut et annonce que le dossier a finalement été renvoyé au 29 octobre 2026, date à laquelle les réquisitions du paquet seront entendues.

0: C'est sur cette information que prend fin cette revue de presse. Merci de m'avoir suivi. On se retrouve demain pour un nouveau numéro.
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2: La revue de presse nationale qui porte les griffes de Epiphane Chabi et qui vient d'ailleurs mettre un terme à cette édition. Merci pour votre fidélité. Geoffroy Touli à la manipulation technique grâce à Kodo à l'édition. Marouane Bouygui à la mise en ligne. Jacques Degbe, Karine Diagui à la présentation. Mais c'est surtout toute une équipe qui a préparé cette édition et qui vous remercie pour votre aimable attention. Rendez-vous demain dès qu'il va sonner 6h15 avec le service de l'information de Fraternité FM. Et d'ici là, restez câblés sur le programme de la 96.5.
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4: Mardi, le dossier santé de la rédaction.
5: Le sang demeure un produit indispensable dans la prise en charge de nombreuses urgences médicales. Accident de la circulation, intervention chirurgicale, complications liées à la grossesse ou encore traitement de certaines maladies, les besoins sont permanents dans les structures sanitaires du pays. Malgré les campagnes de sensibilisation régulièrement organisées, le nombre de donneurs volontaires reste encore en deçà des attentes. Une situation qui continue de susciter l'attention des acteurs du secteur de la santé.
6: Le sang, c'est un liquide précieux qu'on ne peut pas trouver un peu partout. On ne peut pas trouver le sang dans les pharmacies ni dans les supermarchés. C'est l'homme qui doit donner son sang pour sauver une vie.
5: Le don de sang repose avant tout sur un engagement volontaire. Pour de nombreux donneurs réguliers, ce geste représente une contribution directe à la sauvegarde des vies humaines. Pourtant, les préjugés et le manque d'informations continuent de freiner une partie de la population. Yaya Boni Assouman, président de l'Association des donneurs de sang du Borgou et de la Liborie.
7: Il n'y a pas de crainte. Quand on donne son sang, les gens disent que je ne suis pas gros, je suis mince, et que si on donne mon sang, ils vont nous le vendre, tout ça là. Le sang ne se vend pas. Quand on donne le sang, la poche, l'analyse qu'on fait sur les poches de sang dépasse 46 000 francs. C'est un bilan total qu'on fait. Au prix d'achat, la poche qui contient le sang, au prix d'achat, dépasse 8 500. Pour voir 46 000, 8 500, c'est au-delà de 50 000. Si tu es malade, tu as besoin de ce sang, on te prend seulement 4 500. Les 4 500 sont répartis comment? Si on ne connaît pas ton groupe sanguin, c'est 2 500. Et la poche qui était payée à 8 500, on te réclame 2 000 francs. Est-ce que le prix du sang est dedans? Donc, le sang ne se vend pas, le sang se cède. Et les gens n'ont qu'à avoir confiance aussi à la banque de sang. Les gens disent que ce sang-là, on prend ça pour faire des cérémonies. Le sang, ce n'est pas du pure water. Là, il faut donner 25 francs et prendre. Il y a une traçabilité.
5: Les associations de donneurs de sang jouent un rôle essentiel dans la sensibilisation des communautés et dans la promotion du don volontaire. À travers diverses actions de proximité, elle s'efforce d'encourager l'adoption de ces réflexes citoyens indispensables au renforcement des réserves nationales. Yaya Boni Assouman, président de l'Association des donneurs de sang, revient sur les avantages du don de sang.
7: Si tu donnes ton sang, c'est comme tu es en train de faire vidange de ton corps. C'est comme on coupe l'arbre et ça donne des nouvelles feuilles. Tu as tenu du sang neuf. Donc c'est la première chose. Et si tu es un donneur aujourd'hui là, et tu as fait au moins 3 dons successivement, et tu as une carte de don de sang. Il y a une prise en charge aujourd'hui qui prend les donneurs de sang. Sa femme, ses enfants. Mais si ton enfant a déjà 18 ans, parce que lui-même, il a déjà l'âge de donner, la prise en charge ne le tient plus. Lui-même, s'il donne, il va prendre sa prise en charge qui va couvrir sa femme et ses enfants aussi.
5: La disponibilité des produits sanguins dépend exclusivement de la générosité des donneurs. Chaque don contribue ainsi à répondre aux besoins de plusieurs patients. Au-delà de l'élan de solidarité qu'il traduit, le don de sang régulier constitue un levier important pour assurer une meilleure disponibilité des produits sanguins tout au long de l'année. Une régularité particulière recherchée par les structures de transfusion. La promotion du don volontaire implique également une mobilisation collective. Institutions publiques, organisations de la société civile, établissements scolaires et entreprises sont appelés à accompagner les efforts de sensibilisation afin d'élargir le cercle des donneurs. Et qui peut donner son sang ? Réponse avec le président de l'association des donneurs de sang du Borgo et de la Liborée.
6: Tout le monde est concerné, que ce soit femme, homme, paye 50 kilos et tu as 18 ans déjà, tu peux donner ton sang. Mais la femme qui est en état de grossesse ne peut pas donner son sang. Si elle a un bébé qui allaite, elle ne peut pas donner son sang. Et si elle est en 16 jours de période, elle ne peut pas donner son sang aussi.
5: Face à des besoins qui demeurent constants, les acteurs de la chaîne transfusionnelle appellent à une plus grande adhésion de la population aux dons volontaires et bénévoles. Un geste simple, sécurisé et citoyen qui demeure aujourd'hui encore l'un des moyens les plus efficaces de sauver des vies.
4: C'était le dossier santé.
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3: Il est 20h. 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

0: Jean Tanton et Rodin nous conviennent. Tanton, le Rodo Rosa et Rodo Don, et Radio Fraternité, ton Ronton, tout le monde. Mais écoute, Dolia, venons. Et bien, il y a un tas de gens qui attendent nous, attendent nous, et nous, nous, nous, nous, nous, nous, nous, nous, nous, nous, nous, nous, Ben c'est toi ton dosu me joben. 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
0: 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comme ça. Et une ville est un peu comme ça, il y a un peu de sacré, il y a un peu de hier. Et le même adou, il y a un peu de jet. Il y a un peu de jet. Il y a un peu de jet. Il y a un peu de jet. Il y a un peu de Mais mes vilains, nous sommes ici. Nous sommes en top pour nos pauvres. Nous sommes en train de faire des choses. Nous sommes en train de faire des choses. Et là, nous sommes en train de faire des choses.
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1: 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N'est-ce pas?
2: Oui, Joy.
1: Joy, je mets.
2: Joy, Aroga.
1: Pita, il est ici.
2: Il est ici pour la foule. Il est là.
1: Eh, ami, autour de
2: vous. Bada. Il est là.
1: Je ne sais pas si tu es un peu plus de temps.
2: Tu fais un oui.
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3: Voilà, je vais mettre les amis de Mais le débat de l'eau, ils sont morts. Nous devons tout débat, ils viennent me dire quoi. Parce que mon débat des zéro, nous faisons des gens. Et donc, je vais garder des millions, directeur d'Arou Rabi, nous venons de pouvoir me dire. Et voilà, vous avez dit, et donc, et quand on y vit, il y a 19
1: euros. 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
1: Aïe.